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pense qu'on est dû avec Zach Chico et puis Fred Dionne, 6h37 minutes. Demain, 28 août, il y a Talk qui lance sa nouvelle chanson qui s'appelle Boomerang avec Claudia Bouvette en français. Ça va être lancé demain, mais nous autres, parce qu'on est le meilleur de la musique, parce qu'on est les meilleurs, on a la chanson avant tout le monde, on va vous la jouer dans les prochaines minutes, OK? Nouvelle chanson de Talk avec Claudia Bouvette, la pièce Boomerang, ça s'en vient. Mais d'abord, un petit regard vers le passé. On va écouter quelques extraits. La pièce qui était numéro 1 sur le palmarès Billboard à pareille date, et je vous le disais, notre premier arrêt ce matin nous amène 40 ans derrière, jour pour jour, le 27 août en 1986, première position sur Billboard pour Madonna.

Madonna qui était au sommet il y a 40 ans avec Papa Don't Preach. Je me souviens très, très bien du vidéo de cette pièce puis du nouveau look qu'avait Madonna à l'époque. Deuxième extrait, c'est plus près, mais il me semble que c'était hier, mais ça fait quand même 7 ans. Première position le 27 août sur Billboard pour Billie Eilish.

0: Duh.
1: Billie Eilish qui était au sommet il y a 7 ans avec la pièce Bad Guy. Pour l'instant, c'est Jean Leloup. Voici L'amour est sans pitié dans les 100 000 matins.

Oui, je vous le disais, demain, Talk lance sa nouvelle chanson avec Claudia Bouvette et puis un duo intéressant. Pièce qui s'appelle Boomerang, une pièce francophone, et on vous l'offre à l'instant. La presse sera lancée demain. Mais vous l'entendez avant tout le monde parce que vous vous réveillez avec les 100 000 matins. Voici donc Talk et Claudia Bouvette.

0: Wow! J'aime ça! Talk! Avec Claudia Bouvette pour Boomerang. On va vous la rejouer un petit peu plus tard aussi ce matin, exclusivité. Du haut, on aura fait la nuit prochaine une éclipse partielle lunaire. Ghislaine nous en parlait plus tôt cette semaine. Ça va se dérouler donc la nuit prochaine, éclipse lunaire qui se produit lorsque la Lune traverse l'ombre de la Terre et que la lumière du Soleil ne se rend plus directement à elle. Alors la Lune devient rouge et puis le meilleur moment pour y jeter un petit coup d'œil, c'est à 12:00 la nuit prochaine. Et on peut y jeter un petit coup d'œil donc à l'œil nu ou encore avec une petite paire de jumelles, c'est ce que nous disait Philippe Moussette, cette semaine, il est président du Club Vega de Cap-Rouge. 6h49 minutes.
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0: Oui, on va jeter un petit coup d'œil à la circulation. On va commencer avec la 40, d'abord rejoindre Montréal pour ce qui est du pont Charles de Gaulle. Actuellement, c'est un petit ralentissement à l'approche, rien de majeur. Pour l'échangeur Anjou, même chose, un petit ralentissement à l'approche de l'échangeur. Rue Notre-Dame à Repentigny, pour le pont Legardeur, ça va bien. 6:40, ça va bien en direction est, direction ouest, à la hauteur du centre de golf, le Versant. Il y a une petite congestion, là, c'est une fois le chemin Gascon dépassé. Là. 25 sud vers Laval, c'est une congestion déjà depuis la montée Masson jusqu'au pont de l'île Saint-Jean. Le Grand Joliette actuellement, toujours Saint-Paul, hein, évidemment rue de l'Industrie, là, les gens qui se dirigent vers la 158, il y a une bonne congestion présentement. La 131, à cette heure-ci, c'est facile.
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1: Bon jeudi, ici Louis-Philippe Arnoirel. C'est aujourd'hui que commence officiellement la campagne électorale au Québec. Les partis politiques entameront un marathon de 39 jours pour convaincre les électeurs qu'ils sont prêts à former le prochain gouvernement. La première ministre du Québec, Christine Fréchette, tiendra en matinée un conseil des ministres. Elle rencontrera ensuite la lieutenant-gouverneure Manon Janotte, ce qui pavera la voie au déclenchement de la campagne électorale. Les élections québécoises sont prévues le 5 octobre prochain. Par ailleurs, l'ex-député solidaire Vincent Marissal n'aura été candidat pour le Parti québécois que deux jours. Le chef péquiste Paul Saint-Pierre Plamondon a annoncé hier sur les réseaux sociaux qu'il écartait M. Marissal de la circonscription de Taschereau à Québec en raison d'un présumé manque d'éthique. Vincent Marissal avait fait une entrée remarquée dans la pré-campagne électorale lundi. Il a été parachuté dans Taschereau après que la candidate péquiste Jeanne Robin se soit désistée pour des raisons personnelles. M. Saint-Pierre Plamondon a promis d'annoncer une troisième candidature pour Taschereau dès aujourd'hui. Le représentant américain au commerce, Jameson Greer, a contesté hier les affirmations du premier ministre Mark Carney concernant les raisons de l'échec des négociations commerciales. M. Greer a accordé une entrevue à CBC News au cours de laquelle il a affirmé que les États-Unis n'avaient pas formulé d'exigence de dernière minute la semaine dernière. Il a expliqué que les États-Unis avaient proposé au Canada le meilleur accord possible, mais que lorsque les discussions ont porté sur la teneur du texte, ses homologues canadiens ont exprimé ce qu'il a qualifié de préoccupation. Et les nouvelles mesures de protection des enfants que Meta s'est engagé à mettre en place dans le cadre d'un accord judiciaire aux États-Unis ne seront pas appliquées au Canada. Un porte-parole de Meta a précisé que les changements apportés à ses plateformes Facebook et Instagram ne concerneront que les États-Unis. Meta a conclu un accord à hauteur de 18 milliards de dollars américains, mettant fin à un procès historique portant sur la dépendance des adolescents aux réseaux sociaux. C'est ce qui complète vos actualités Arsenal Média. Passez une bonne journée sur nos ondes.
2: Oui, on va parler de sport à l'instant et puis on va commencer en parlant de baseball. Les Jays ont gagné hier une victoire de 3-0 grâce à un circuit de 3 points de Nathan Lux. Et puis là, la série, une série de 3 matchs est égale, une victoire de chaque côté. Match décisif, c'est ce soir, Toronto, qui joue à domicile. C'est à 19h ce soir, ce troisième match. Sinon, on parle de hockey parce que le Canadien, vous le savez, va jouer la prochaine classique héritage, ce sera contre les Jets de Winnipeg à la fin du mois d'octobre, et puis à Winnipeg. Et il y a toujours le match des anciens la veille. Et puis, on a dévoilé la formation des anciens du Canadien pour ce match contre les anciens des Jets. On va retrouver Maxime Lapierre, notamment Guillaume Latendresse, Mathieu Dandeneau, David Desharnais, ça c'est du côté des attaquants. En défensive, Marc-André Bergeron, Francis Bouillon, David Savard, Patrice Brisebois, Stéphane Quintal et Andrei Markov. Ouais, plaisant ça. Paul Byron, Mike Camilleri, Eric Cole, Brandon Prost, Glenn Metropolite, m'ennuyait de lui. Dale Weiss et Mike Keane vont aussi compléter la formation du Canadien à l'attaque. Les gardiens seront Yaroslav Halak et Yann Dennis et les coachs seront Chris Nylund et Lucien Deblois. Bien hâte de voir ce match. Du côté des anciens Jets, on aura Paul Stachny, Blake Wheeler, entre autres Mathieu Perrault, Ron Hennessey, Dustin Bufflin, des gars qui jouaient récemment quand même. Alors, ça va se passer le 24 octobre, 19h30, à Winnipeg, la veille du match entre le Canadien et les Jets au Princess Auto Stadium de Winnipeg, domicile des Blue Bombers de Winnipeg. Ça, c'est pour le match principal. Le match des anciens sera joué au Centre Canada Life. On parle, en terminant de football, la NFL a décidé d'abolir son match des étoiles. C'était pas fort, hein, le Pro Bowl, on le sait. Et on va quand même nommer les joueurs étoiles. Bon, on va organiser un petit, petite soirée, un petit gala pour les fêter. Mais il y aura pas de match, là. Puis c'était pas vraiment un match, on le sait. On avait transformé ça en flag football récemment, mais au départ, quand on joue au football, là, c'est, ouais. Alors, on met la hache là-dedans. Et je pense que c'est une bonne chose. Il est 7h02, on va parler météo. C'est nuageux, ouais, aujourd'hui. Quelques averses qui vont débuter en après-midi. On a un risque d'orage également cet après-midi. Des nappes de brouillard encore ce matin. 25, le maximum aujourd'hui. 30 avec humidex. Ce soir, cette nuit, des averses. On a également un risque d'orage en soirée. Minimum 18. Demain, des nuages pour partir. On a 40 % de risque d'averse le matin, mais ça va se dégager en après-midi. 22 le maximum demain. Et samedi, ça reste dégagé. C'est une belle journée ensoleillée. 25 comme maximum. Présentement, sur le Grand Joliette, on a 15 degrés. Le soleil s'est levé à 6h08 ce matin. Se couche ce soir à 19h42.
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du beau temps pour samedi parce qu'il y a un bel événement qui va se dérouler du côté de Saint-Thomas. Une exposition de voitures anciennes avec de la danse country. On va en parler autour de 7h30 ce matin avec Stéphane Lacroix de l'organisme Soutien aux sinistrés Lanaudière-Nord. Donc, une belle journée familiale avec un paquet d'activités pour une bonne cause. On en reparle donc dans une trentaine de minutes. On va aussi accueillir ce matin, comme tous les jeudis matin depuis, quoi, c'est la 16e année, je pense. On lance une 16e année avec Johan, la chronique culinaire avec Johan Duroy. C'est autour de 7h50 ce matin. Et pour passer l'heure en musique, Tame Impala avec Dracula. Bon début de journée!

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1: Oui, en une de la presse, d'abord, ce matin, les élections provinciales, ben oui, c'est maintenant officiel. Les élections seront déclenchées aujourd'hui. Les Québécois qui seront appelés aux urnes le 5 octobre prochain. La presse nous dit que la course sera longue et que l'issue s'annonce particulièrement imprévisible. Une campagne électorale de 39 jours, c'est la durée maximale permise par la loi. Comme le veut la tradition, donc Christine Fréchette va rencontrer ce matin la lieutenante gouverneure pour lui demander de dissoudre l'Assemblée nationale et de déclencher officiellement les élections. Hier, Christine Fréchette a poursuivi l'annonce de candidature. Elle a confirmé, entre autres, que l'autrice et chroniqueuse Geneviève Peterson allait tenter de succéder à François Legault dans l'Assomption. Surprise, d'ailleurs, à l'Assomption, hier, Christine Fréchette, qui s'est présentée en conférence de presse avec François Legault, qui a défendu son bilan au pouvoir durant les 8 dernières années. Il a insisté sur la croissance économique par habitant qui a été plus élevée au Québec que dans le reste du Canada. Christine Fréchette qui a parlé d'un bilan incomparable. On a des points de presse qui sont prévus aujourd'hui, tôt ce matin, avant même le lancement officiel de la campagne. Charles Milliard, du Parti libéral, doit tenir un premier point de presse à Québec. Christine Fréchette doit aussi tenir un point de presse à Québec. Aujourd'hui à 11h ce matin. Journal de Montréal, ça fait la une également. C'est parti pour 39 jours. On a un sondage léger, le plus gros sondage politique de l'histoire. On a sondé 11 300 personnes. On nous dresse les intentions de vote dans chacune des régions. On dit que le 4-5-0 va choisir le gagnant. La bataille de Québec sera déterminante. Et puis, on nous dit aussi que le Parti libéral s'effondre partout, sauf à Montréal. Et ça fait également la une du Devoir de ce matin. Coup d'envoi d'une campagne déjà haute en rebondissement. Le coût de la vie, le logement, les tarifs, l'économie se retrouvent au sommet des préoccupations des électeurs, selon le Devoir. Et on nous parle également de ces milliers de postes qui sont encore vacants dans les écoles du Québec en ce temps de rentrée scolaire. Vous avez les détails de tout ça dans vos différents quotidiens. Il est 7h13. Voici Rodéo avec Joseph Poirier.

Ouais, ben vous savez qu'on a perdu Dolly Parton à l'âge de 80 ans. Les témoignages ont fusé de partout hier. C'était beau à lire, beau à entendre également. Plein de gens qui ont rendu hommage à Dolly Parton. Sheryl Crow notamment, Eminem, Paul McCartney. On a sa nièce, Miley Cyrus, qui a dit « J'ai un ange à mes côtés, je l'ai toujours eu d'ailleurs. » Taylor Swift a dit « Un monde sans Dolly me semble impossible, irréel. » Céline Dion parle d'une pure lumière, une des voix les plus joyeuses que ce monde ait jamais connue. Et puis, il y a Laurence Saint-Martin qui a décidé de chanter du Dolly Parton en son honneur. Laurence qui est en spectacle un petit peu partout depuis le début de l'été et va donc incorporer des chansons de Dolly Parton dans son spectacle. Elle est d'ailleurs du côté du Festival Country de Lotbinière ce soir, Laurence Saint-Martin. Et puis, on va vous l'offrir à l'instant, la musique de Laurence, avec sa plus récente qui s'appelle « Ciao, bye ». C'est un gros succès. Ça tourne beaucoup. On aime ça parce qu'on l'aime beaucoup, Laurence. Et puis, c'est maintenant elle, la reine du country ici au Québec. Voici Ciao, bye avec Laurence Saint-Martin.

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1: Vingt ans après le lancement de son album La Forêt des Mal-Aimés, il y a Pierre Lapointe qui s'arrête demain soir du côté de l'amphithéâtre Fernand Lindsay avec son spectacle Dans la forêt des cœurs abîmés. Spectacle pour lequel il reprend intégralement et de façon symphonique toutes les pièces de l'album La Forêt des Mal-Aimés et toutes les pièces de son plus récent album, 10 chansons démodées pour ceux qui ont le cœur abîmé. Alors, spectacle que Pierre Lapointe a présenté deux fois seulement jusqu'à maintenant, à Montréal en juin, à Québec en juillet, et une troisième représentation, donc demain soir, 20h, ici à Joliette, à l'amphithéâtre Fernand Lindsay.
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1: Circulation. Ouais, la 40 d'abord rejoindre Montréal. Pour ce qui est du pont Charles de Gaulle, ça va super bien, c'est facile. Les changeurs en jouent un petit ralentissement après Roi-René, entre, c'est-à-dire avant Roi-René, entre Marien et Roi-René. Rue Notre-Dame à Repentigny pour le pont de Gardeur, ça va super bien. 640, ça va bien aussi ce matin. 25 sud, on a un petit ralentissement à l'approche du pont de l'île Saint-Jean. Petite congestion. Ah, c'est assez solide. Du côté de Mascouche, là, sur le chemin Gascon venant de la plaine, il y a du monde. Ouais, pas mal ce matin. La 158, à cette heure-ci, ça va bien. Toujours cette congestion sur la rue de l'Industrie à Saint-Paul vers la 158, vous le savez. 131, ça va bien aussi, oui, actuellement.
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1: Avec Jessica Potso et on commence en parlant des élections.
15: Tout à fait. C'est aujourd'hui que commence officiellement la campagne électorale au Québec. Les partis politiques entameront un marathon de 39 jours pour convaincre les électeurs qu'ils sont prêts à former le prochain gouvernement. La première ministre du Québec, Christine Fréchette, tiendra en matinée un conseil des ministres. Elle rencontrera ensuite la lieutenant-gouverneure Manon Jeannotte, ce qui pavera la voie au déclenchement de la campagne électorale. Les élections québécoises sont prévues le 5 octobre prochain. Chez nous, c'est officiel, la Coalition Avenir Québec a annoncé la candidature de l'autrice, chroniqueuse et animatrice Geneviève Peterson dans l'Assomption. L'annonce a été faite en présence de plusieurs élus caquistes, dont l'ancien premier ministre et député actuel de l'Assomption, François Legault. De son côté, le Parti québécois a fait un blitz d'annonce hier soir et a dévoilé la candidature de Maxime Laporte dans l'Assomption. Ce dernier est un avocat constitutionnaliste qui a notamment présidé la Société Saint-Jean-de-Baptiste de Montréal et le Comité de la Fête nationale. Le chef péquiste Paul Saint-Pierre Plamonton devrait dévoiler son candidat dans Repentigny en fin de journée. À l'aube de la rentrée scolaire, 397 postes restent vacants dans les écoles de la région de Lanaudière. Selon les plus récentes données du ministère de l'Éducation, 92 postes d'enseignants, 262 postes de personnel de soutien et 43 postes de personnel professionnels sont toujours affichés. Ainsi, il ne reste que 4,5% des postes à pourvoir dans la région. Toujours en éducation, quelques 549 étudiants de plus fréquenteront les cégeps de Lanaudière au cours de la prochaine session scolaire, selon les données de la Fédération des cégeps. Il s'agit d'une augmentation de 7,6% par rapport à l'an dernier, soit plus du double de la hausse moyenne provinciale établie à 3,3%. Au niveau national, 200 000 personnes feront leur classe dans le réseau au cours des prochains mois, incluant plus de 85 000 nouvelles inscriptions. Pour terminer, plusieurs citoyens de Joliette ont été incommodés hier par une panne de courant. Le tout a été provoqué par un accident ayant fauché deux poteaux électriques sur la rue de Lanaudière, près de la rue Saint-Pierre. Le courant a été alors coupé dans le secteur afin de permettre une intervention sécuritaire pour réparer le tout. Voilà, ça complète. Pour plus de nouvelles, consultez monjoliette.com.
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1: Ben, on nous prévoit des nuages aujourd'hui, quelques averses. Ça devrait commencer en après-midi, un risque d'orage aussi cet après-midi. Ce matin, du brouillard et le maximum aujourd'hui est à 25, 30 avec humidex. Ce soir, cette nuit, quelques averses. Il y a un risque d'orage encore en soirée, minimum 18. Demain, des nuages, mais on a un risque d'averse, mais le matin, par la suite, un 40% de risque d'averse, c'est pas énorme non plus. Mais en après-midi, ça va se dégager. 22 le maximum demain, et samedi, c'est très beau. Ce qu'on nous prévoit, c'est du soleil maximum 25 actuellement sur le Grand Joliette. On a 17 degrés. Et on va saluer ce matin tout particulièrement les gens de Mandeville, tiens, les gens de Sainte-Mélanie et puis les gens de Saint-Lin-Laurentide. Passez une très, très belle journée. Oui, il va faire beau samedi, puis c'est plaisant parce qu'il y a un bel événement, je vous le disais, ça va se passer du côté de Saint-Thomas, exposition de voitures, notamment dance country aussi. On en parle avec l'organisateur Stéphane Lacroix dans les prochaines minutes. Bon début de journée tout le monde!

0: Un très bel événement qui s'en vient samedi pour une très bonne cause également. C'est une journée familiale du côté de Saint-Thomas. Et pour nous en parler, il est le directeur fondateur de soutien aux sinistrés Lanaudière-Nord, Stéphane Lacroix. Salut Stéphane.
1: Bonjour.
0: Comment ça va?
1: Ça va bien, vous?
0: Pas très, très bien. D'abord, je veux savoir ce que c'est, ce soutien aux sinistrés Lanaudière-Nord.
1: C'est un organisme à but non lucratif qui vient en aide lors des incendies ou inondations à recueillir les sinistrés. Le fournir un endroit là à l'abri là des intempéries, du froid, du chaud.
0: De façon temporaire, donc un autobus, j'imagine, si on est évacué en pleine nuit, puis tout ça.
1: C'est ça. Puis en même temps, ça donne une place là pour rencontrer la Croix-Rouge, le service incendie pour enquête ou quoi que ce soit. Puis en même temps, nous, pendant qu'on est sur place, on vient en aide aussi aux pompiers là en le donnant à boire et à manger.
0: Ça existe depuis longtemps?
1: Moi, mon organisme, elle a été créé en 2023.
0: Et qu'est-ce qui vous a poussé à créer un tel organisme?
1: Vouloir aider.
0: Ouais. Vous n'avez pas été touché par un sinistre vous-même, mais c'est pour vouloir aider. Et là, ça prend du monde, ça prend une équipe. Vous avez des gens qui vous entourent?
1: Oui, j'ai une vingtaine de bénévoles avec moi dans mon organisme. Puis, j'ai une bonne collaboration avec les services incendies. L'autobus est stationné dans le caserne.
0: Donc, s'il y a un incendie en pleine nuit, on vous appelle, c'est
1: oui,
0: ça?
1: Oui, c'est ça.
0: Et vous vous déplacez. Vous appelez vos bénévoles, puis on se lève, on s'en va aider les gens dans le besoin.
1: En plein ça.
0: C'est génial. Ça prend des sous aussi quand même un peu, j'imagine?
1: Oui, c'est sûr que pour fonctionner, payer la nourriture, le gaz, les assurances, on fonctionne avec des dons, des commandites.
0: OK. Des gens d'affaires donc qui s'impliquent, qui sont avec vous?
1: Ouais. C'est ça. Puis, okay. On organise des événements comme demain.
0: Ben oui, c'est samedi, en fait. Samedi, le 29. C'est un très, très bel événement de journée familiale. Ça va se passer où exactement, à Saint-Thomas?
1: Au 31 rang sud, à Saint-Thomas. C'est sur un terrain, un très grand terrain. Puis, il va y avoir plein
0: d'activités.
1: Qu'est-ce
0: qu'on a comme activité?
1: Comme activité, on va avoir des expositions de véhicules d'urgence.
0: OK.
1: Des camions. Des véhicules antiques, des Porsche.
0: Wow.
1: Différents corps de métier aussi qui vont venir avec leurs véhicules de travail. On pense à un camion de béton, une nacelle.
0: Ça va être spectaculaire.
1: Oui.
0: Ça va être spectaculaire et il y a un volet spectacle, il y a des activités également pour les enfants. Est-ce qu'il y a un coût d'entrée?
1: Non, l'entrée est gratuite. Nous, c'est sûr que... notre but principal, c'était de permettre à toutes les petites familles de pouvoir venir sans...
0: Avoir à débourser des sous.
1: C'est ça.
0: OK. Mais on va faire comment pour ramasser des sous pour la cause?
1: On vend des billets pour des tirages.
0: OK.
1: Puis après ça, sur place, on va avoir là, de la nourriture, de la boisson.
0: Ah, je comprends, OK. Eh bien, c'est génial. On peut donner, j'imagine, parce que tout le monde peut donner à l'organisme. Alors, c'est familial. On se présente sur place.

0: avec toute la petite famille. Il y a un paquet d'activités. Il y a un volet spectacle aussi également.
1: Oui, à partir de 13h, on va avoir Caroline Brassard pour Danse Country.
0: Oui, ben oui.
1: À 16h, le groupe Mythes et Légendes.
0: Oui.
1: Et à 19h, le groupe Playback Band qui vont venir finir la soirée avec nous.
0: Oh, ça brasse, ce sont des gros succès, en fait, que tout le monde connaît, puis les gens vont danser puis chanter avec eux. Et les spectacles sont gratuits aussi.
1: Oui.
0: Et puis, c'est une belle occasion aussi de découvrir l'organisme, parce que je pense que c'est pas tout le monde qui est au courant qu'on a ce type d'organisme chez nous. Vous couvrez quoi comme tout le nord donc de la région? C'est l'Anaudière-Nord?
1: Moi, présentement, un contrat signé avec la Mercier-d'Audrey.
0: Ouais.
1: Puis, on est en pourparler là, pour agrandir notre territoire. Ouais, là, ouais. D'ici cet automne, il doit y avoir 4-5 villes de plus là, qui vont se rajouter.
0: OK, deux choses. Si d'abord, je trouve ça génial comme organisme et que ça me tente de prêter main forte, je veux devenir bénévole ou encore je veux donner, on vous joint de quelle façon?
1: Vous pouvez aller sur notre page Facebook ou vous pouvez me contacter là, directement. Là,
0: OK, ben Facebook, c'est parfait. Donc, c'est Soutien aux sinistrés, l'Anaudière-Nord. Vous avez une page.
1: Ça.
0: Et puis, on vous invite à aller faire un tour aussi. Il va faire beau, en plus, je vous le disais, ce samedi, au 31 rang sud du côté de Saint-Thomas. Ça commence à 9h, c'est jusqu'à 16h. Stéphane Lacroix, bravo à vous, bravo à toute votre équipe. C'est super important ce que vous faites. Et puis, lâchez pas, on va le faire un tour samedi.
1: Merci.
0: Bye-bye.
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1: Oui, certainement en accueil pour une 16e saison, c'est ça, Yoann?
2: Exactement, ouais, j'ai jamais été aussi content de repartir pour une 16e saison avec toi.
1: Enfin, Avec moi, on en part une 11e, ouais. Mais une 16e sur les ondes.
2: Ouais, j'ai démarré avec Geneviève et Fred Côté il y a quelques années dans la matinale.
1: On a un nouveau partenaire.
2: Alors, je veux dire, cette année, on commence en gagne avec un partenaire qui va nous accompagner du bout tout au long de l'année, Canadian Tire Joliette. 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
1: Je suis
2: ravi. 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
3: Ouais.
2: Honnêtement, pour un chroniqueur gourmand comme moi, ce magasin-là, c'est un véritable terrain de jeu. Parce qu'au fond, une bonne bouffe, ça commence souvent par de bons équipements. Et c'est exactement le pont qu'on va bâtir ensemble cette saison.
3: Ouais.
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1: Mm-hmm.
2: Et puis après ça, on sort du terrain, la cuisine de camping et le plein air. 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Le déjeuner d'une seule poêle sur un réchaud Coleman, le café qui fume au bord du lac. 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
3: Ouais.
2: On va faire le pont, entre la ligne et l'assiette, entre la table et le bois, entre le bois et la table. Votre prise du matin, votre gibier d'automne, je vais vous montrer comment les cuisiner avec respect, et une bonne glacière Wood ou Outbound pour les ramener bien frais. On va aussi penser aux sportifs et aux amateurs de plein air. Le pique-nique réinventé. La bouffe qui se transporte en vélo, en rando, en excursion. Du gourmand qui rentre dans le sac à dos, imaginez-vous donc. 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Puis le café, parce qu'une chronique gourmande sans café, ça se peut juste pas. Il faut démarrer le matin.
1: Particulièrement dans l'émission ce matin.
2: Du matin, donc de l'espresso Breville avec moulin intégré jusqu'au Nespresso de Longhi à Kering, on va bien se réveiller toute cette saison. Puis au fond, le fil conducteur, c'est le Québec dans l'assiette, avec l'accessible, du rassembleur, de la cour arrière au sentier, du quai jusqu'à la table de cuisine. Ce magasin, je vous le dis, c'est un véritable terrain de jeu pour les chroniques culinaires. Puis vous êtes invités à jouer avec nous. On va cuisiner les saisons, mettre nos producteurs transformateurs à l'honneur, puis faire avec du matériel qui vous suit pour vrai. Cette chronique-là, c'est une invitation. Sortez vos poêles, allumez vos grilles, puis venez cuisiner avec moi.
1: Ouais, c'est vrai, tu l'as toujours dit, l'importance d'être bien équipé pour un chef.
2: C'est important, c'est primordial. C'est comme des recettes, des bons produits font de bonnes recettes, des bons équipements permettent de bien cuisiner. Donc ce magasin, comme je te dis, on va explorer différentes différentes facettes de la cuisine avec des équipements.
1: Tu parlais des chasseurs, des pêcheurs. Il n'y a pas un chasseur, pas un pêcheur qui n'a pas de bar arrêté chez Canadian Tire pour s'équiper.
2: Exactement.
1: Et puis on pense, à la chasse comme telle, mais à la pêche, mais on parle parle du séjour dans le bois. Donc, évidemment, on mange sur place puis tout ça. Donc, où on apprête ça à la maison. Donc, ouais, c'est vrai.
2: 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Et puis, on va continuer aussi avec l'actualité gourmande. Les sorties de livres aussi. Il y a des sorties de livres qui s'en viennent. Là, j'ai reçu plein de nouvelles sur des sorties de livres. Donc, on va vous plugger ça aussi pour que vous soyez informés de tout ce qui se passe dans le culinaire.
1: Première recette la semaine prochaine?
2: Première recette ou peut-être une sortie de livre. Je te réserve une surprise. Okay. Je suis en discussion.
1: Merci, mon ami. Bonne 16e saison.
2: Merci, Sylvain. Je suis très content de la faire encore une fois avec toi. 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
2: 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Si vous manquez d'électricité, allez-y.
1: OK, ça marche. 7h55 minutes.
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1: Ouais, circulation. On va commencer avec la 40. D'abord, rejoindre Montréal. Pour ce qui est du pont Charles de Gaulle, monsieur Beau, c'est facile. C'est ouvert là, jusqu'à l'échangeur Anjou. Rue Notre-Dame à Repentigny pour le pont Le Gardeur, ça va bien aussi. 25 Sud pour Laval, c'est beau. 640, c'est beau. Les congestions. Chemin Gascon du côté de Mascouche, venant de la Plaine là, vers la 640, c'est il y a eu accident en plus, puis c'est il y a ben du monde, beaucoup de monde dans le coin, et une bonne congestion également pour les gens qui arrivent ou qui se dirigent vers l'Épiphanie sur la 341 dans les deux directions à l'approche de la 344.
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1: Oui, je vais revenir un peu sur la circulation. Il y a du monde aussi, pas mal, sur la 343 venant de l'Assomption, se dirigeant encore là vers l'Assomption, à l'approche encore de la 344. Et la 344 entre la 343 et puis la 341, il y a du monde aussi, pas mal.
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3: Bon jeudi, c'est Louis-Philippe Arnoirel. C'est aujourd'hui que commence officiellement la campagne électorale au Québec. Les partis politiques entameront un marathon de 39 jours pour convaincre les électeurs qu'ils sont prêts à former le prochain gouvernement. La première ministre du Québec, Christine Fréchette, tiendra en matinée un conseil des ministres. Elle rencontrera ensuite la lieutenant-gouverneure Manon Janotte, ce qui pavera la voie au déclenchement de la campagne électorale. Les élections québécoises sont prévues le 5 octobre prochain. Par ailleurs, l'ex-député solidaire Vincent Marissal n'aura été candidat pour le Parti québécois que deux jours. Le chef péquiste Paul-Saint-Pierre Plamondon a annoncé hier sur les réseaux sociaux qu'il écartait M. Marissal de la circonscription de Taschereau à Québec en raison d'un présumé manque d'éthique. Vincent Marissal avait fait une entrée remarquée dans la pré-campagne électorale lundi. Il a été parachuté dans Taschereau après que la candidate péquiste Jeanne Robin se soit désistée pour des raisons personnelles. M. Saint-Pierre Plamondon a promis d'annoncer une troisième candidature pour Taschereau dès aujourd'hui. Le représentant américain au commerce, Jameson Greer, a contesté hier les affirmations du premier ministre Mark Carney concernant les raisons de l'échec des négociations commerciales. M. Greer a accordé une entrevue à CBC News au cours de laquelle il a affirmé que les États-Unis n'avaient pas formulé d'exigence de dernière minute la semaine dernière. Il a expliqué que les États-Unis avaient proposé au Canada le meilleur accord possible, mais que lorsque les discussions ont porté sur la teneur du texte, ses homologues canadiens ont exprimé ce qu'il a qualifié de préoccupation. Et les nouvelles mesures de protection des enfants que Meta s'est engagé à mettre en place dans le cadre d'un accord judiciaire aux États-Unis ne seront pas appliquées au Canada. Un porte-parole de Meta a précisé que les changements apportés à ses plateformes Facebook et Instagram ne concerneront que les États-Unis. Meta a conclu un accord à hauteur de 18 milliards de dollars américains, mettant fin à un procès historique portant sur la dépendance des adolescents aux réseaux sociaux. C'est ce qui complète vos actualités Arsenal Media. Passez une bonne journée sur nos ondes.
4: Oui, on commence en parlant de baseball. Les Blue Jays qui ont gagné hier 3-0 grâce à un circuit de 3 points de Nathan Lux, qu'on jouait contre les Royals de Kansas City à Toronto. Donc, c'est 1-1 dans cette série de 3 matchs. Match décisif, c'est ce soir, 19h du côté toujours de Toronto. Sinon, au hockey, il y a le Canadien, on le sait, qui va affronter les Jets de Winnipeg lors de la prochaine Classique Héritage. Ça va se passer à Winnipeg à la fin du mois d'octobre. Et hier, on a dévoilé le nom des joueurs qui allaient jouer dans le match des anciens. Toujours le match des anciens, la veille du match principal. Et donc, pour le Canadien, on verra Maxime Lapierre, entre autres, Guillaume Latendresse, Mathieu Dandeneau, David Desharnais du côté de l'offensive. En défensive, Marc-André Bergeron, Francis Bouillon, David Savard, Patrice Brisebois, Stéphane Quintal, Andrei Markov sera là également. Si on revient en attaque, Paul Byron, Mike Camilleri, Eric Cole, Brandon Prost, Glenn Metropolite, Dale Weiss et Mike Keane qui vont compléter l'équipe. Devant le filet, Yaroslav Halak et Yann Delis. Et les coachs seront Chris Nyland et Lucien Desblois. Alors, ça va être bon, ça. J'ai bien hâte de voir ça. Du côté des anciens Jets, Paul Stachny, Blake Wheeler, Mathieu Perrault, Ron Hennessey, Dustin Bufflin, des gars qui jouaient dans la Ligue nationale tout récemment. Alors, ça va se passer le 24 octobre à 19h30. Puis le lendemain, c'est le match principal au domicile des Blue Bombers de Winnipeg. Et peut-être vous dire que du côté de la NFL, on a décidé d'abolir le match des étoiles, le Pro Bowl, qui n'était pas un gros show sur le terrain. Il faut dire. On va quand même rendre hommage aux joueurs étoiles de la Ligue, mais on va les honorer d'une façon différente, avec une soirée là, pour leur rendre hommage, mais sans le match. Et je termine avec le tennis du côté de New York aux internationaux des États-Unis. On a appris hier que les sœurs Williams, allaient être réunis dans le double féminin, Venus et Serena Williams, qui n'ont pas joué ensemble depuis un certain temps. Et ce sera un plaisir, j'en suis convaincu, surtout à New York, pour les amateurs, de les revoir ensemble. Côté météo, ouais, vous dire que, ouais, encore une fois, c'est nuageux aujourd'hui. Quelques averses, ça devrait commencer en après-midi. Il y a risque d'orage aussi cet après-midi. Du brouillard encore sur certains secteurs ce matin. 25 le maximum aujourd'hui, 30 avec humidex. Ce soir, cette nuit, quelques averses. Ça va cesser vers Non, ça cesse pas vraiment. Ce soir, cette nuit, des averses et un risque d'orage aussi en soirée, minimum 18. Demain, des nuages, 40 % de risque d'averse pour partir. Mais ça va cesser en après-midi demain. Un beau vendredi après-midi, donc 22 comme maximum. Et surtout, un très, très beau samedi rempli de soleil, maximum 25. Présentement, sur le Grand Joliet, on a 17 degrés. Le soleil s'est levé à 6h08 ce matin. Se couche ce soir à 19h42.
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Ouais, les 100 000 matins, c'est l'édition du jeudi. Nous sommes le 27 août, il est 8h05. Je parle de nuages pour aujourd'hui, mais actuellement, je regarde à l'extérieur, puis ici, sur Baudry, ça a bien de l'allure. C'était une belle, un beau petit matin. On va, dans la prochaine heure, parler avec Julie Ayelum. On amorce une quatrième saison de cette chronique bien-être. On parle de stress ce matin, le stress qu'amène la rentrée scolaire. Pour les jeunes, j'imagine, pour certains parents aussi. D'autres sont contents de les voir. Mais ça amène un petit stress, par exemple. On va en parler. On va en parler avec Julie dans les prochaines minutes. On a le duel des numéros 1 également avec une carte cadeau du Boston Pizza à gagner. Notre hit Grand Bazou ce matin, on est avec Loverboy. Ça s'en vient dans moins d'une demi-heure. Et pour partir, on vous le disait aussi, on vous l'avait même fait jouer plus tôt ce matin, mais on vous l'offre une deuxième fois parce que c'est une primeur, une exclusivité. Talk lance une chanson en français avec Claudia Pouvette. Ça s'appelle Boomerang et ça va être lancé demain. Mais nous autres, on vous l'offre avant tout le monde. Voici Talk et sa nouveauté, Boomerang.

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1: Ah, que ça me fait plaisir de la retrouver, Julie Ayolum. Salut!
2: Salut, Sylvain!
1: Je le disais tantôt, c'est une quatrième saison qu'on
2: parle
1: ensemble.
2: Quatrième saison, quand même!
1: Parle-moi de ton été un petit peu.
2: Bel été, j'en ai profité, j'ai fait des courts moments de pause. J'ai pas pris comme 3 semaines en ligne, mais je les ai coupées.
1: Un petit 4-5 jours ici et là.
2: Exact. Ça parce que souvent, moi, après 3 semaines de vacances, je reviens, j'ai de la misère à repartir. Fait que là, j'avais pas le goût de vivre ça, mais j'avais le goût d'être longtemps et souvent en vacances. Fait que je me suis permise de prendre plusieurs moments. Fait que j'ai l'impression que j'ai eu un été de vacances. Parce que justement, je travaillais 3-4 jours maximum.
1: T'as plus de temps pour te reposer. Donc, tu es en forme pour la rentrée. On
2: Exactement. Ceci dit, on parle de rentrée, mais surtout de stress de la rentrée. Mm-hmm. D'ailleurs, j'ai envie de dédier cette chronique à toutes les personnes qui vivent ce moment, entre autres les gens qui rentrent à l'école. Et j'aimerais aussi dire merci à Annick Sérard, qui est une conseillère pédagogique à la commission scolaire de Samar, qui m'a un peu la puce à l'oreille il y a quelques années, parce qu'elle est aussi massothérapeute dans mon école, professeure de massothérapie, puis elle m'a enseigné en fait ce que je vais vous enseigner aujourd'hui. Donc, salut Annick, qui vit sans doute avec ses professeurs la rentrée scolaire. Donc, le retour des vacances, c'est quoi? C'est le retour de la routine, le réveil, les lunchs, les autobus, le trafic. Hein? Je sais pas si vous avez remarqué qu'il y a plus de monde sur la route.
1: Ben oui.
2: Les activités parascolaires, la nouvelle école, la classe, le professeur, les nouveaux amis. Peut-être qu'on change même de niveau, on s'en va dans...
1: du primaire au secondaire.
2: Oh là là, ça c'est quand même stressant. Nouvel horaire, donc tout repart en même temps au mois de septembre. Et on avait hâte des fois de retourner la route, de retrouver la routine, puis 2 jours après on regrette les vacances là, tu sais.
1: Ben,
2: Donc au lieu de dire faut éliminer le stress, je vous invite à plutôt comprendre le stress. D'ailleurs, c'est la vision de Sonia Lupien, qui est une chercheuse québécoise sur le stress. Donc si vous la connaissez pas, elle est très très très intéressante à suivre. Elle a un site web, je vous invite à aller lire là-dessus.
1: Mais ça
2: Donc,
1: touche bien des gens, j'imagine. Ça touche
2: tout le monde.
1: Les étudiants, mais ça touche les parents, évidemment. Les professeurs aussi,
2: on
1: commence à travailler.
2: On le sent qu'il y a quelque chose là. Donc le stress, c'est quoi? C'est un mécanisme de survie, c'est normal, puis je dirais que c'est même essentiel. Il faut se rappeler aussi que notre cerveau est un petit peu préhistorique dans sa façon de fonctionner par rapport au stress. Donc, quand on voyait un mammouth à l'époque, ben, on avait cet éveil-là dans notre corps. Les pupilles, tu sais, qui dilatent, le cœur qui s'accélère, la respiration, parce qu'on voulait s'enfuir. Mais on a gardé ce réflexe-là. Donc, aujourd'hui, c'est sûr qu'il n'y a pas de mammouth, mais par exemple, l'autobus est dans 3 minutes, puis ton enfant dit « Maman, j'ai oublié mon sac! »
1: Ah, tu me rappelles des souvenirs.
2: Ça fait exactement le même réflexe dans ton corps. Au lieu d'être un mammouth, c'est le sac. T'es comme « Mais non, je peux pas croire qu'on est en train de vivre ça. » Donc, voir le mammouth comme un peu un système d'alerte, le corps, il réagit. Okay? Donc, la chercheuse, justement, Sonia Lupien, elle définit le stress en un acronyme qui s'appelle CINÉ, donc comme le cinéma. C'est, on a l'impression qu'on est dans un contrôle qui est affaibli. Par exemple, t'es au volant en ce moment, il y a du trafic, puis là, tu prends ton volant à 2 mètres, t'es comme, avance! Mais tu sais, t'as pas le contrôle, là. Mais quand même,
1: c'est
2: que
1: sûr.
2: Tu cries, que t'insultes, les autos iront pas plus vite.
1: Non.
2: T'as une perte de contrôle, OK? L'imprévisibilité. Donc, pas savoir qu'est-ce qui se passe, est-ce que ça va bien aller, la nouveauté aussi, on parlait de choses qu'on n'a jamais vécues, c'est notre première fois, donc ça fait partie aussi des facteurs de stress, et aussi l'ego menacé. Donc, l'ego menacé, c'est peur de pas être à la hauteur. Les enfants, par exemple, est-ce qu'ils vont m'aimer? Les ados, est-ce que je vais avoir de l'air bizarre? Les parents, est-ce que je vais être assez bon, assez performant? Donc, tout ça, c'est l'ego menacé.
1: J'aime ça, ce point-là, parce que tu m'as surpris. Les 3 premiers, tu m'as pas surpris, mais avec ce 4e point-là, c'est parce que c'est rare qu'on va le dire ou l'avouer, mais oui,
2: ben
1: effectivement.
2: Oui, mais tu sais, exemple, tu sais, comme moi, ce matin, j'avais un petit stress, c'est pas nouveau. Hein, mais l'ego menacé, ils vont-tu m'aimer? Ça fait quand même partie des choses qu'on peut penser. Tu sais, je suis quand même à la radio, mais ça fait partie des facteurs de stress. Et ce qui est intéressant, c'est que plus il y en a, plus c'est stressant. Donc, si on a un petit peu de C, un petit peu de I, un petit peu de N, un petit peu de E, on est extrêmement stressé. Donc, on veut pas éliminer le stress, on veut plutôt s'adapter. Donc là, on va se poser la situation, la question ici, qu'est-ce qui me stresse en fait? Est-ce que c'est parce que j'ai l'impression que je perds du contrôle? Est-ce que c'est parce que c'est imprévisible? Est-ce que c'est parce que c'est nouveau? Ou est-ce que je me sens menacée? Donc, ce qu'on veut faire en fait, c'est retrouver le contrôle le plus possible quand on peut.
1: Oui, okay? Parce que j'imagine qu'une personne stressée, en plus, va stresser les autres. C'est vrai, ça.
2: Oui, exact. Ouais. Fait que, c'est sûr qu'on peut pas contrôler l'humeur de notre enfant.
1: Non.
2: On peut se lever 15 minutes plus tôt, par exemple.
1: Ouais.
2: On peut faire les lunchs la veille. Puis, il y a un bon truc, c'est le fameux truc du plan B, C, D, E. Fait que, par exemple, si mon enfant manque l'autobus, c'est quoi mon plan?
1: Mm-hmm.
2: C'est quoi mon plan B? C'est quoi mon plan C? C'est quoi mon plan D? Comme ça,
1: ben oui.
2: Si ça arrive, je suis pas en train de paniquer. Je sais ce que j'ai à faire. Et ça, c'est adaptable, oui, pendant la rentrée scolaire, mais à n'importe quelle situation.
1: Dans la vie, oui.
2: Dans la vie en général. Donc, le fameux truc du plan B. Et c'est impossible d'éliminer tous les mammouths, là. C'est pas possible, ça. OK? Parce que c'est, à quelque part, on a toujours quelque chose de nouveau, d'imprévisible qui nous arrive. Par contre, il n'y a pas de recette universelle, c'est de trouver votre recette. Est-ce que c'est de marcher, respirer, bouger, faire du yoga? C'est pas vrai que faire du yoga, de méditer, c'est bon pour tout le monde. Il y en a qui se disent, OK, je vais aller méditer, puis ça les stresse. Parce qu'ils sont pas bons là-dedans, par exemple.
1: OK?
2: Donc, c'est de trouver votre recette à vous.
1: Mm-hmm.
2: Si toi, aller jouer au hockey, c'est ça qui te déstresse, ben fais-le.
1: Tu penses à rien d'autre. Puis
2: exact. Okay. Si c'est de lire un bon livre, de rire, d'avoir 5 minutes tout seul, de prendre l'air, trouve ta recette à toi. Mais surtout, dis-toi que c'est apprivoisable. Donc, on veut vraiment aller dans... regarder c'est quoi qui me stresse, se poser les bonnes questions, puis se trouver un plan. Puis la prochaine fois que le cerveau va dire « Il y a un mammouth! » tu pourras dire « Ben écoute, c'est beau, là, je l'ai vu. »
1: Peut-être quelques personnes pour qui ça devient stressant, mais pour la majorité des gens quand même, j'imagine, yoga et massage aussi, c'est
2: ben oui, ça fait du bien,
1: ben
2: c'est
1: ouais,
2: sûr
1: ben
2: que
1: ben
2: ça
1: ben
2: fait
1: ben
2: du bien, mais il y en a qui n'aiment pas ça se faire masser.
1: Okay.
2: Les quelques rares personnes sur la planète.
1: J'aime pas ce que vous manquez. Mais je veux parler aussi, je le disais rapidement en terminant, oui, c'est une personne stressée, parce que si la maman ou le papa est super stressé à la maison parce que l'école recommence, c'est sûr que le jeune, ça va le stresser aussi.
2: C'est
1: plus.
2: Sûr, j'ai certain.
1: Si la maman est calme, relaxe, puis tout ça, ben c'est plus facile, j'imagine,
2: c'est bon pour
1: l'enfant
2: aussi. C'est bon pour vos enfants, c'est bon pour votre conjoint, c'est bon pour tout le monde. Alors, prenons une bonne respiration.
1: Que c'est parfait. Je te souhaite une très belle journée et puis
2: une bonne rentrée.
1: Une bonne rentrée. Ça marche. Bye bye.
2: Ciao.
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8: Dernier coup d'œil de circulation. On commence avec la 40, rejoindre Montréal. Pour ce qui est du pont Charles de Gaulle, ben, c'est une première congestion. Il y a eu accident, un petit peu après Benjamin Moreau. Donc, pour traverser Benjamin Moreau, c'est difficile, mais une fois l'incident dépassé, une fois rendu à la 640, ça va très bien. Jusqu'à l'échangeur Anjou. Rue Notre-Dame à Repentigny, facile aussi. 25 Sud, présentement, ça va bien. 640, ça va bien aussi. C'est plus dans le Grand Joliette ce matin. D'abord, toujours ces travaux à Saint-Paul, donc sur la rue de l'Industrie, vers la 158. Il y a du monde. Il y a du monde pas mal ce matin sur la 131, direction sud. Ça commence du côté de Notre-Dame-de-Lourdes avant le rang Sainte-Rose, puis ça congestionne jusqu'au rang de la première chaloupe. Beaucoup de monde sur la 343 aussi, là, venant de Saint-Ambroise-de-Kildare vers Joliette. Il y a les travaux, vous le savez, alors ça crée une bonne congestion aussi de ce côté. 8h25.
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8: Avec Jessica Potsou, et on commence avec un accident hier dans la région.
12: Tout à fait, un blessé grave. Un septuagénaire se trouve entre la vie et la mort après avoir perdu le contrôle de sa moto à Saint-Donat. Le tout est survenu vers 16h30 sur la route 125 Nord, a expliqué Kim Cormier, porte-parole pour la Sûreté du Québec.
13: Pour des raisons qui demeurent à éclaircir, là, le motocycliste aurait perdu la maîtrise de sa moto et serait entré en collision avec le garde-fou.
12: La victime a été transportée à l'hôpital où on craint pour sa vie. Des policiers en enquête collision ont été dépêchés sur place pour analyser la scène et déterminer les causes exactes de l'accident. Évidemment, comme ça s'est produit hier, la route a déjà été réouverte à la circulation. C'est aujourd'hui que commence officiellement la campagne électorale au Québec. Les partis politiques entameront un marathon de 39 jours pour convaincre les électeurs qu'ils sont prêts à former le prochain gouvernement. La première ministre du Québec, Christine Fréchette, tiendra en matinée un conseil des ministres. Elle rencontrera ensuite la lieutenante-gouverneure Manon Janotte, ce qui pavera la voie au déclenchement de la campagne électorale. Les élections québécoises sont prévues le 5 octobre prochain. Chez nous, c'est officiel. La Coalition Avenir Québec a annoncé la candidature de l'autrice, chroniqueuse et animatrice Geneviève Peterson dans l'Assomption. L'annonce a été faite hier en présence de plusieurs élus caquistes, dont l'ancien premier ministre et député actuel de l'Assomption, François Legault. De son côté, le Parti québécois a fait un blitz d'annonce hier soir et a dévoilé la candidature de Maxime Laporte dans l'Assomption. Ce dernier est un avocat constitutionnaliste qui a notamment présidé la Société Saint-Jean-Baptiste de Montréal et le comité de la fête nationale. Le chef péquiste Paul Saint-Pierre Plamondon devrait également dévoiler son candidat dans Repentigny en fin de journée. À l'aube de la rentrée scolaire, 397 postes restent vacants dans les écoles de la région. Selon les plus récentes données du ministère de l'Éducation, 92 postes d'enseignants, 262 postes de personnel de soutien et 43 postes de personnel professionnel sont toujours affichés. Ainsi, il ne reste que 4,5 % des postes à pourvoir dans la région. Toujours en éducation, quelques 549 étudiants de plus fréquenteront les cégeps de la Naudière au cours de la prochaine session scolaire selon les données de la Fédération des cégeps. Il s'agit d'une augmentation de 7,6 % par rapport à l'an dernier, soit plus du double de la hausse moyenne provinciale établie à 3,3 %. Au niveau national, 200 000 personnes feront leur classe dans le réseau au cours des prochains mois, incluant plus de 85 000 nouvelles inscriptions. Pour terminer, plusieurs citoyens de Joliette sont incommodés depuis hier par une panne de courant. Le tout a été provoqué par un accident ayant fauché deux poteaux électriques sur la rue de la Naudière, près de la rue Saint-Pierre. Le courant a alors été coupé dans le secteur afin de permettre une intervention sécuritaire pour réparer le tout. Si le service a été rétabli dans certains secteurs, ce n'est pas le cas partout. Selon la ville de Joliette, le service devrait être rétabli partout en avant-midi aujourd'hui. Voilà, ça complète. 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
7: 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On va parler météo rapidement. Vous dire qu'on a des nuages aujourd'hui. Quelques averses qui vont débuter en après-midi. Un risque d'orage également cet après-midi. Du brouillard aussi. Maximum 25-30 avec humidex. Ce soir, cette nuit, quelques averses. Ça va cesser? Non, on me dit que ça cesse pas, hein? On me glisse à l'oreille que non. La nuit prochaine, il y a aussi un risque d'averse. Donc, des averses ce soir, cette nuit. Ouais, risque d'orage en soirée, minimum 18. Demain, des nuages, 40 % de risque d'averse le matin. Mais ça se dégage demain en après-midi, 22 le maximum demain. Et ça nous donne un beau samedi avec un ciel dégagé, du soleil. Wow! 25 comme maximum samedi. Actuellement, sur le Grand Joliette, on a 19 degrés. Et on va saluer ce matin tout particulièrement les gens de Crabtree, les gens de Saint-Côme. On vous salue aussi. Un bon show chez vous demain avec Saint-Côme. Les gens, les musiciens, les chanteurs de Saint-Côme. Et les gens de Saint-Paul, notamment ceux dans la voiture sur la rue de l'Industrie à l'approche de la 158. On vous salue. Passez une très, très belle journée. On va, dans les prochaines minutes, se rappeler des pièces qui étaient numéro 1 sur le palmarès Billboard à pareille date. Et on a notamment celle qui était au sommet il y a 40 ans, jour pour jour. Mais d'abord, le hit Grand Bazou.
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Ouais, le hit Grand Bajou servi ce matin par Love Boy, Working for the Weekend. On savoure les Grands Bajou, il nous en reste deux aujourd'hui à midi. Et puis demain à midi, après ça, c'est Larac et Gonzo sur l'heure du lunch ici au 103.5.

Marie-Mé dans les 100 000 matins. C'est l'heure du duel des numéros 1. Deux pièces qui, à pareille date, un 27 août, étaient numéro 1 sur le palmarès. Bien, bien hâte de voir le résultat du vote de ce matin. On a pour partir la pièce qui était au sommet il y a 40 ans, jour pour jour, le 27 août en 1986, avec Madonna.

Madonna, Papa Don't Preach, c'était au sommet il y a 40 ans. On se souvient du clip, hein, le nouveau look de Madonna à l'époque, cheveux blonds, courts. Et la deuxième option, la pièce était numéro 1 le 27 août toujours, mais en 2019, donc il y a 7 ans, jour pour jour, avec Billie Eilish.

laquelle des deux est la meilleure, laquelle vous rappelle le plus de souvenirs, ou laquelle vous préférez, tout simplement. Madonna avec Papa Don't Preach ou encore Billie Eilish avec Bad Guy, 450-753-1035, un petit coup de téléphone ou encore un petit texto, et vous pourriez gagner demain matin un sac cadeau du Boston Pizza. Je marche comme on tombe. Voici Vincent Vallière dans les 100 000 matin. Au 103.5.

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0: 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D'ailleurs, si vous aimez le country et que vous êtes prêt à faire un petit peu de route, alors que ça vaut la peine, le Festival Country Lotbinière commence aujourd'hui. Aujourd'hui, demain et puis samedi, c'est 3 jours. On est à Saint-Agapi, c'est près de Lévis. Et puis, c'est un très, très beau festival. Vous avez l'information, les billets au countrylotbinière.com. Dans les prochaines minutes, on a Stéphanie qui est là avec le meilleur de la musique. Ce soir, ne manquez pas à 18h la toute dernière émission, les hits avec Chuck, parce qu'à partir de lundi prochain, demain c'est le party, party rock, et à partir de lundi prochain, ben c'est la game. On se met déjà dans l'ambiance du hockey, mais aujourd'hui, la toute dernière de cette émission de début de soirée, les hits, Chuck s'en promet pour sa dernière. Nous, on est là demain entre 6 et 9, vous arrivez quand ça vous tente, mais si j'étais vous, j'arriverais de bonne heure. Ça va être bon. Salut!
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2: Oh! Jeudi, hey, ça roule assez vite cette semaine-là. On est déjà rendu au 27 août. Bon matin, Stéphanie Gagné qui vous accompagne pour le meilleur de la musique à Eau, partout au Québec, sur le grand réseau. Avec ce matin, la Tomatina qui bat son plein en Espagne. Les chiens qui imitent un certain comportement de l'humain et un accoudoir pour deux en avion. Et on connaît aussi la date de la première neige à venir au Québec. Mais bon, en musique, on a Weezer, Jeff Posey, Blink et un duo que j'aime beaucoup, Mumford & Sons et encore Chris Stapleton dans les prochaines minutes. À l'instant, c'est un hit qui a tout changé pour ce participant de American Idol. Voici Benson Boone, Beautiful Things, pour le meilleur de la musique à Eau en ce jeudi matin. Four.

On est en plein cœur de la tomatina en Europe, qui est un événement phare. Et non, ce n'est pas une nouvelle tendance d'une sauce tomate là, sur TikTok proposée par 12 influenceuses. Non. Détail à venir dans quelques minutes, mais juste avant, de 1997, chanson qui se retrouve sur Big Shiny Toons 2. Ça a été vraiment l'album le plus populaire de la série. Voici Third Eye Blind à haut. Oh.

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1: Encore une fois, tout un bordel hier. 20 000 personnes qui ont participé à la Tomatina à Buñol, en Espagne. C'est un événement international. Sachez-le, c'est 40 % des participants au cours des trois dernières années qui étaient des touristes venus de l'étranger. C'est quoi? Ben, pendant une heure de temps, on se lance des tomates. 165 tonnes de tomates trop mûres qui sont utilisées. Ça dure une heure. Les gens mettent, on parle des commerçants, là, mettent des bâches devant leurs entreprises pour éviter un trop gros ménage par la suite. Disons que la tomatina qui est devenue une tradition annuelle avant que le dictateur espagnol, le général Franco, ne l'interdise dans les années 50, c'est revenu dans les années 80. Il y a eu deux pauses à travers l'histoire de la tomatina pour 2020 et 2021. Et c'était dû à la pandémie de la COVID-19. Summer, à venir pour le meilleur de la musique à haut.

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s'agit d'un trio originaire de la région de Québec, plus précisément de Lévis. Voici Blue Ridge Band, Chasing Sunsets, pour le meilleur de la musique à haut.

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1: Évidemment, dans le monde de la météo, il y a bien des spécialistes qui se prononcent 24 heures sur 24, ou presque, avec les chaînes d'information en continu sur le web. Mais là, l'almanach des agriculteurs, ça là, c'est toute une source d'information. Et maintenant, on dit qu'on aurait de la neige à la mi-octobre. Ouais, les citrouilles sous la neige, avec des prévisions qui sont... qui touche particulièrement le sud du Québec. Autour de la mi-octobre, on pourrait avoir de la pluie mêlée de neige. Et on parle pour l'instant d'un hiver qui s'annonce neigeux. Oui, un hiver neigeux. On n'a jamais vu ça. Jamais. À venir, vos informations avec l'équipe d'Arsenal Media. Et No Doubt en musique avec le meilleur de la musique.
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16: Ici Jessica Potsou. La première ministre Christine Fréchette déclenchera la campagne électorale demain. Selon l'agenda de la première ministre, un conseil des ministres est prévu à 10h, après quoi Mme Fréchette doit rencontrer Manon Jeannotte, la lieutenante-gouverneure, afin de dissoudre l'Assemblée nationale. Les élections québécoises sont prévues le 5 octobre prochain, ce qui signifie que la campagne électorale durera 39 jours. Chez nous, c'est officiel, la Coalition Avenir Québec a annoncé la candidature de l'autrice, chroniqueuse et animatrice Geneviève Peterson dans l'Assomption. L'annonce a été faite en présence de plusieurs élus caquistes, dont l'ancien premier ministre et député actuel de l'Assomption, François Legault. Pour terminer, plus de 15 000 personnes étaient présentes samedi aux Galeries Joliette à l'occasion du Hockey Fest. Ventre-corps pour les restaurateurs et visibilité pour le centre commercial, l'événement a été un succès sur toute la ligne selon Josiane Proux, coordonnatrice marketing et communication aux Galeries Joliette. Voilà, ça complète. Pour plus de nouvelles, consultez monjoliette.com.
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prendre l'avion, c'est un mal nécessaire pour voyager à travers notre belle planète. Et ben, lorsqu'on est en classe économique, l'espace, c'est un gros bonus, hein. Pour les jambes, pour le coude, avec l'accoudoir qu'on essaie de partager avec son voisin. Il y a une compagnie qui a inventé l'accoudoir à partager. Je vous présente le produit dans quelques minutes, mais juste avant, You Somebody, Kings of Leon, à haut pour le meilleur de la musique.

0: C'est une création européenne qui a été pensée pour les trains, mais qui pourrait aussi coller dans les avions, avec l'accoudoir qui est entre deux sièges, qui parfois peut faire naître une petite guerre. Parce que c'est étroit, mais tu peux mettre ton coude, le voisin aussi veut le mettre. Des fois, ben, tu connais pas ton voisin. Alors, la compagnie Ouigo et l'agence Rosa Paris ont décidé de s'emparer de ce micro-conflit avec un accoudoir pour deux. Ça se fixe sans outils sur l'accoudoir qui est déjà existant et ça trace comme une petite frontière entre les deux espaces. Dans le fond, on fait juste relever le volet sur le côté, puis ça nous fait un accoudoir supplémentaire, un peu plus large, question de pouvoir en profiter et de pouvoir respecter la bulle de l'autre. Parce qu'avoir une bulle dans un train ou encore dans un avion, il a là que c'est une option très rare. Almost Monday, no more regrets. Ça s'en vient avec le meilleur de la musique. À haut!
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en 1998, je me souviens, ma sœur jumelle travaillait dans un magasin de musique, Polisson, et cet album-là, ça se vendait comme des petits pains chauds, avec la panique celtique, Mano, la tribu de Dada pour le meilleur de la musique à haut. Oh.

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1: Il y a de quoi être bien occupé avec, bien sûr, la rentrée scolaire qui en occupe pas mal, mais avec les activités gratuites proposées aussi par la ville de Joliette. On a en fin de semaine le Festival des Nations au Parc Louis Kerbs. C'est de 10h à 19h. Samedi, ça se poursuit toujours pour le marché public de Joliette à la place Bourget à partir de 9h. Et dimanche, 30 août, tandem romantique au pont de la Sérénade au Parc Riverain. Et ça, c'est en après-midi à 13h30. Ville de Joliette via le web et les réseaux sociaux pour des compléments d'informations. 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
4: Bonjour, ici Jessica Potsou. Un septuagénaire se trouve entre la vie et la mort après avoir perdu le contrôle de sa moto à Saint-Donat. Le tout est survenu vers 16h30 sur la route 125 Nord, a expliqué Kim Cormier, porte-parole pour la Sûreté du Québec.
5: Pour des raisons qui demeurent à éclaircir, là, le motocycliste aurait perdu la maîtrise de sa moto et serait entré en collision avec le garde-fou.
4: Des policiers en enquête collision ont été dépêchés sur place pour analyser la scène et déterminer les causes exactes de l'accident. À l'aube de la rentrée scolaire, 397 postes restent vacants dans les écoles de la région de la Naudière. Selon les plus récentes données du ministère de l'Éducation, 92 postes d'enseignants, 262 postes de personnel de soutien et 43 postes de personnel professionnel sont toujours affichés. Ainsi, il ne reste que 4,5% des postes à pourvoir dans la région. Pour terminer, plusieurs citoyens de Joliette sont incommodés depuis hier par une panne de courant. Le tout a été provoqué par un accident ayant fauché deux poteaux électriques sur la rue de la Naudière, près de la rue Saint-Pierre. Le courant a alors été coupé dans le secteur afin de permettre une intervention sécuritaire pour réparer le tout. Voilà, ça complète. Pour plus de nouvelles, consultez monjoliette.com.

celles qui me suivent de près et qui nous écoutent au quotidien, vous savez qu'en mars dernier, j'ai perdu mon chien qui était très malade, il avait à peine 4 ans. Ça a été une difficile décision de le laisser partir, mais là, on se lance dans un autre projet, d'avoir un autre chien d'une race complètement différente. Mais là, il va falloir que je sois attentive parce qu'il paraît que nos chiens peuvent nous imiter, nous, les humains. Les détails, je vous les offre dans quelques minutes à ce sujet, mais juste avant, voici Alex Warren à O.

Le meilleur de la musique à haut en ce jeudi matin, jour de paye. Sûrement que vous avez dispatché là, les petits montants, puis il reste ce qui vous reste. En musique, voici Fred Dionne et Nashville.

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1: Nos animaux de compagnie. Faut dire que parfois, on a des relations complètement fusionnelles avec nos chats, avec nos furets, nos chinchillas, les petits lapins et encore nos chiens. Moi, je suis de personnalité plus chien. J'aime bien, bien ça. Un peu allergique aux chats aussi, ça donne pas de chance. Mais là, un texte intéressant que j'ai trouvé sur le web avec les chiens qui auraient tendance à imiter leur maître en faisant des clins d'œil. Si un chien voit son maître faire un clin d'œil, parfois par réflexe et par imitation, le chien fait aussi un clin d'œil. Bon, c'est l'Université de Parme qui s'est penchée sur ce mimétisme. Puis si on fait l'analyse de tout ça, est-ce que ça veut dire quelque chose? Est-ce que ça veut transmettre un message particulier? Pas vraiment, mais c'est juste qu'il y a tellement une connexion qui se fait que parfois, oui, il y a imitation, on se rend jusque-là. Jabouzé, Cowgirl, ça s'en vient avec le meilleur de la musique. Ah oh!

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que le petit gars d'à côté dont on parle dans la chanson de Noir Silence, c'est aussi un cocktail fruité. Il y a même Jean-François, le chanteur de la formation, qui nous donne la recette sur la page Facebook du band. On l'écoute, on jase de toi, Noir Silence, pour le meilleur de la musique à eau.

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1: On en est au dernier mille pour les grands bazous. Ouais, parce que Richard Z va se consacrer au week-end à partir de la semaine prochaine avec Z le week-end. Même chose de mon côté, c'est l'ami Chuck Noël qui va prendre le relais pour les avant-midi à partir de la semaine prochaine. Alors, on est en période de deuil, autant Richard que moi. Puis pour Richard, il sera là avec vous dans quelques minutes avec, entre autres, Van Halen à la programmation du bon vieux Pearl Jam et encore l'occasion de vous offrir ce fameux montage grand bazou qui a toujours bien de la gueule. Mon nom est Stéphanie Gagné, on vous dit à demain. Ciao!
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3: Bonjour, ici Jessica Potsou. Un septuagénaire se trouve entre la vie et la mort après avoir perdu le contrôle de sa moto à Saint-Donat. Le tout est survenu vers 16h30 sur la route 125 Nord, a expliqué Kim Cormier, porte-parole pour la Sûreté du Québec.
4: Pour des raisons qui demeurent à éclaircir, là, le motocycliste aurait perdu la maîtrise de sa moto et serait entré en collision avec le garde-fou.
3: Des policiers en enquête collision ont été dépêchés sur place pour analyser la scène et déterminer les causes exactes de l'accident. À l'aube de la rentrée scolaire, 397 postes restent vacants dans les écoles de la région de Lanaudière. Selon les plus récentes données du ministère de l'Éducation, 92 postes d'enseignants, 262 postes de personnel de soutien et 43 postes de personnel professionnel sont toujours affichés. Ainsi, il ne reste que 4,5% des postes à pourvoir dans la région. Pour terminer, plusieurs citoyens de Joliette sont incommodés depuis hier par une panne de courant. Le tout a été provoqué par un accident ayant fauché deux poteaux électriques sur la rue de Lanaudière, près de la rue Saint-Pierre. Le courant a alors été coupé dans le secteur afin de permettre une intervention sécuritaire pour réparer le tout. Voilà, ça complète. 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
2: Ben, salut tout le monde. Vous êtes en compagnie de Richard Z. Sirois et de Sylvain Caron. Pour la dernière fois, un jeudi, on peut vous l'annoncer.
3: Oui, oui. Là, on peut commencer par s'avancer en vous mentionnant que notre formule Les Grands Bazous va se transformer.
2: Oui.
3: Et au cours des prochains jours. Mais là, je peux pas en dire plus.
2: Non, ben oui, on peut en dire plus.
3: Non, mais là, avec vous autres, les fins de semaine.
2: Oui, oui, on s'en va la fin de semaine, le samedi de 10h à 16h oui. Et le dimanche de 10h à 18h.
3: Donc, si vous aimez la formule, quoi qu'on aura, bien sûr, d'autres musiques que oui. Celles des classiques qu'on vous propose, mais n'empêche, ça va être bien le fun.
2: Oui, et il y aura à l'heure du dîner, à l'heure maintenant, ben, à partir de lundi prochain, oui. Larac Gonzalez.
3: Exactement, le midi avec la belle gang de BPM oui. Sport.
2: Qui vont parler sport et nous, on est toujours là, mais le week-end à partir du week-end de la fête du travail, le samedi yes. Et le dimanche.
3: Yes.
2: On commence ça tout de suite avec les Red Hot Chili Peppers et Scar Tissue, le meilleur de la musique. À l'heure du dîner, c'est ici, à O.

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2: 27 août aujourd'hui, c'est une date importante dans l'histoire du rock, le 27 août. Mais en 1991, c'est la sortie de l'album 10 du groupe Pearl Jam, considéré comme l'un des grands albums de l'histoire du rock.
3: Oui. Et il fait partie du mouvement grunge de l'époque. Là.
2: Absolument. Et ils ont été en nomination pour plusieurs Grammy, soit avec des chansons ou performances. Entre autres, meilleure chanson rock, meilleure performance hard rock, Pearl Jam. C'est encore l'album le plus vendu du groupe et on retrouve plusieurs grands classiques de la formation sur cet album. Entre autres, Alive, Jeremy et celle qu'on va écouter tout de suite, Ebb and Flow, au meilleur de la musique.
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0: Ben, si c'est toujours le meilleur de la musique sur le réseau Arsenal Média, plus grand radiodiffuseur au Québec, vous allez en avoir la preuve dans quelques jours.
1: Oui!
0: Le midi, il y aura BPM Sport avec Lara Gonzalez.
1: Exactement.
0: Et là, vous vous dites, ben oui, mais Richard, on va s'ennuyer de Bon Jovi. On va s'ennuyer des...
1: Il s'en vient tantôt.
0: Ben, c'est ça, oui. Mais nous, on sera là le week-end, Sylvain et moi.
1: Pour une longue période. Honnêtement, la fin de semaine, là, dites-vous que vous allez les passer avec nous autres. Puis on a bien hâte de à ce nouveau défi qui sera pour la rentrée radiophonique de Oh.
0: Et le week-end, vous allez en entendre du Foo Fighters, du Muse et du Bon Jovi comme Bad Medicine. On vient dans un instant au meilleur de la musique.
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1: Il y avait les Foo Fighters avec Big Me, et quand on vous parle du meilleur de la musique, ben ça se prouve avec les Foo Fighters qui ont gagné 15 Grammy Awards en carrière, 5 fois meilleur album rock.
2: Et ce qui était surveillé dans le monde du sport, ben les Blue Jays de Toronto qui poursuivent leur série face aux Royals de Kansas City. Les Blue Jays qui ont remporté la victoire 3-0 hier. Là, Richard, va falloir en gagner des matchs parce qu'on est à 3 matchs de retard. Ça va vite, hein? On se parlait il n'y a pas si longtemps. Les Jays, c'était un demi-match. Tout allait bien. Ça va prendre des victoires pour positionner les Blue Jays de bonne façon avec moins de 30 matchs à jouer dans la saison régulière. Football de la NFL, très rapidement, il y a des matchs en concours. Ça se poursuit, c'est la semaine 3 avec les Bengals, plutôt. Oui, les Bills qui sont à domicile face aux Steelers de Pittsburgh à 19h ce soir. Les Patriots affrontent les Browns à Cleveland, San Francisco, face aux Raiders de Las Vegas, et les Rams affrontent les Chargers. Les Chargers, oui, ce soir. Chargers.
1: Ce show radio se continue, se poursuit avec les colocs et tellement longtemps au meilleur de la musique.
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2: Il y avait Niagara avec un million d'années pour conclure ce show radio demain, entre autres. Beau dommage, Oasis, yes! Merci, Sylvain Caron, la production de cette
3: Je
2: émission.
3: Je suis tout aussi heureux de t'accompagner. C'est bon, c'est ça.
2: Ce sera notre dernier vendredi.
3: Oui, demain, ensemble. Mais oui. Comme on le mentionnait tantôt, n'ayez crainte. Vous allez nous retrouver encore plus la fin de semaine. Puis on sera là dimanche aussi pour notre dernière là, de fin de semaine des Grands Bazous.
2: Avec la plus belle voix radiophonique en Amérique du Nord, celle de...
3: Richard Zadirois.
2: Non, Sylvain Caron.
3: Ah non, non, la tienne est tellement particulière, Richard. On est deux canards en radio.
2: Oui. À demain tout le monde. Salut. Bye.
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5: Ici Jessica Potsou. Un septuagénaire se trouve entre la vie et la mort après avoir perdu le contrôle de sa moto à Saint-Donat. Le tout est survenu vers 16h30 sur la route 125 Nord, a expliqué Kim Cormier, porte-parole pour la Sûreté du Québec.
6: Pour des raisons qui demeurent à éclaircir, là, le motocycliste aurait perdu la maîtrise de sa moto et serait entré en collision avec le garde-fou.
5: Des policiers en enquête collision ont été dépêchés sur place pour analyser la scène et déterminer les causes exactes de l'accident. Hier, un conducteur et sa passagère se sont fait pincer avec d'importantes quantités de drogue à la suite d'une interception sur l'autoroute 40. Le tout s'est produit alors que la Sûreté du Québec a reçu un signalement de conduite erratique. Lors de leur interaction avec le conducteur, les policiers ont constaté la présence de stupéfiants dans le véhicule et ont ainsi procédé à la fouille de ce dernier. Le conducteur et sa passagère pourraient faire face à des accusations criminelles en lien avec ce dossier. Pour terminer, plusieurs citoyens de Joliette ont été incommodés hier par une panne de courant. Le tout a été provoqué par un accident ayant fauché deux poteaux électriques sur la rue de la Nausière, près de la rue Saint-Pierre. Le courant a été alors coupé dans le secteur afin de permettre une intervention sécuritaire pour réparer le tout. Voilà, ça complète. 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
2: Allô, allô, bon début d'après-midi. Olivier Poitras qui vous retrouve dans le meilleur de la musique. Un gros merci d'être branché chez nous en ce jeudi. Et bonne rentrée scolaire à ceux et celles que ça concerne. Je sais qu'il y a plusieurs personnes un peu partout à travers la province qui rentrent à l'école aujourd'hui. Il y en a d'autres pour qui ça va se faire au début de la semaine prochaine. Dans les prochaines minutes, nous, on aura la musique des New Radicals. Ça s'en vient tout de suite. C'est celle de Tame Impala avec Dracula à Oh.

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1: En 1998, il y a un gars qui a réussi sa rentrée côté musique. Et aujourd'hui, ben, c'est plus mis à l'écriture et à la composition. C'est son talent. Et ça a bien fonctionné avec New Radicals, You Get What You Give. Dans le meilleur de la musique, je vous souhaite un excellent jeudi sur les ondes de haut.

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1: Oh! 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Dans les prochaines, c'est Nickelback qui s'en vient avec How You Remind Me.

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On va dire l'un des artistes de l'heure au Québec qui connaît beaucoup de succès présentement et qui sera certainement nominé dans beaucoup de catégories au Gala de la Disque en novembre, c'est Arpin Lépine et Mentir.

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1: Ben, c'est une grosse journée aujourd'hui au Québec, en ce 27 août. C'est journée du lancement de la campagne électorale pour tous les partis. Hein? On va changer de gouvernement le 5 octobre prochain. Et là, évidemment, il y a plein de choses à surveiller pour ceux et celles qui s'intéressent beaucoup à la politique. C'est des semaines excitantes quand même qui s'en vient. Et je vous rappelle aussi l'importance d'aller voter le 5 octobre. On va poursuivre ça, nous, en musique dans les prochaines minutes. Il y a la musique de Mumford & Sonny, Chris Stapleton, avec Here.
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4: Bon après-midi, ici Jessica Potsou. Un septuagénaire se trouve entre la vie et la mort après avoir perdu le contrôle de sa moto à Saint-Donat. Le tout est survenu vers 16h30 sur la route 125 Nord, a expliqué Kim Cormier, porte-parole pour la Sûreté du Québec.
5: Pour des raisons qui demeurent à éclaircir, là, le motocycliste aurait perdu la maîtrise de sa moto et serait entré en collision avec le garde-fou.
4: Des policiers en enquête collision ont été dépêchés sur place pour analyser la scène et déterminer les causes exactes de l'accident. Hier, un conducteur et sa passagère se sont fait pincer avec d'importantes quantités de drogue à la suite d'une interception sur l'autoroute 40. Le tout s'est produit alors que la Sûreté du Québec a reçu un signalement de conduite erratique. Lors de leur interaction avec le conducteur, les policiers ont constaté la présence de stupéfiants dans le véhicule et ont ainsi procédé à la fouille de ce dernier. Le conducteur et sa passagère pourraient faire face à des accusations criminelles en lien avec ce dossier. Pour terminer, plusieurs citoyens de Joliette ont été incommodés hier par une panne de courant. Le tout a été provoqué par un accident ayant fauché deux poteaux électriques sur la rue de la Nausière, près de la rue Saint-Pierre. Le courant a été alors coupé dans le secteur afin de permettre une intervention sécuritaire pour réparer le tout. Voilà, ça complète. 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

Vous avez peut-être vu, évidemment, que le Canadien va jouer un match extérieur cette saison contre les Jets de Winnipeg. Ben, il y aura aussi un match des anciens. On a su la formation hier. Je vous dirai quelques noms dans les prochaines minutes. Pour l'instant, on poursuit ça en musique. C'est l'Imagine Dragons avec Enemy à haut.

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1: Le Canadien de Montréal et les Jets de Winnipeg vont s'affronter dans un match extérieur au mois d'octobre prochain et il y aura également un match des anciens. On a vu quelques joueurs ou quelques anciens joueurs du Canadien qui vont pouvoir porter l'uniforme de Montréal pour un match extérieur. Pour le match des anciens, Paul Byron, Mike Camilleri, Eric Cole, Mathieu Dandonneau, David Desharnais déjà, des gars qu'on connaît qui ont porté l'uniforme du Canadien au début des années 2010, Guillaume Latendresse, Maxime Laplaire, Glenn Metropolite, souvenez de lui, Dale Weiss, Marc-André Bergeron, Francis Bouillon, Patrice Brisebois, le bon Andrei Markov, David Savard, Stéphane Quintal, Yann Dany et Yaroslav Halak seront les gardiens de but, bref, ça promet. Dans les prochaines, on aura la musique de Yellow Card, Bedroom Posters, ça s'en vient.
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Restez branchés dans les prochaines minutes. Ce sera le trafic à compter de 14h55. Et à 18h, bien sûr, les hits avec Chuck Noël, les plus gros hits des dernières années. Nous, on aura la chance de se parler demain à compter de 13h. Je vous souhaite une bonne fin de journée sur nos zones à demain. Salut!

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16: Bon après-midi, ici Jessica Potsou. Un septuagénaire se trouve entre la vie et la mort après avoir perdu le contrôle de sa moto à Saint-Donat. Le tout est survenu vers 16h30 sur la route 125 Nord, a expliqué Kim Cormier, porte-parole pour la Sûreté du Québec.
17: Pour des raisons qui demeurent à éclaircir, là, le motocycliste aurait perdu la maîtrise de sa moto et serait entré en collision avec le garde-fou.
16: Des policiers en enquête collision ont été dépêchés sur place pour analyser la scène et déterminer les causes exactes de l'accident. Hier, un conducteur et sa passagère se sont fait pincer avec d'importantes quantités de drogue à la suite d'une interception sur l'autoroute 40. Le tout s'est produit alors que la Sûreté du Québec a reçu un signalement de conduite erratique. Lors de leur interaction avec le conducteur, les policiers ont constaté la présence de stupéfiants dans le véhicule et ont ainsi procédé à la fouille de ce dernier. Le conducteur et sa passagère pourraient faire face à des accusations criminelles en lien avec ce dossier. Pour terminer, plusieurs citoyens de Joliette ont été incommodés hier par une panne de courant. Le tout a été provoqué par un accident ayant fauché deux poteaux électriques sur la rue de la Nausière, près de la rue Saint-Pierre. Le courant a été alors coupé dans le secteur afin de permettre une intervention sécuritaire pour réparer le tout. Voilà, ça complète. Pour plus de nouvelles, consultez monjoliette.com.
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14h56, très exactement. Ghislain Demers vous retrouve pour cette fin de journée. On dirait qu'il est quasiment 18h. C'est fou, hein? C'est assez gris. Il y a cette veille d'orage violent un peu partout dans la région. On est en veille jaune, c'est ça que je devrais dire, le fameux code de couleur. J'espère que, somme toute, vous avez passé une belle journée. Ce midi, on a mangé à l'extérieur, nous autres, l'équipe, puis il faisait beau. C'était chaud, un peu humide, mais ça change vite, ça change vite. Puis on l'avait vu venir, évidemment. Quand je regarde la température pour demain aussi, gris, samedi, beau. Dimanche, un peu de pluie encore. Ça a le temps de changer d'ici ce temps-là. J'espère, somme toute, que votre journée se passe bien. On va tâcher de vous garder dans le droit chemin d'ici à 18h. Dans l'heure, on va parler de cette journée country de Lavaltrie. Est-ce qu'il y a des amateurs de country dans la salle? Ouais! Moi, juste pour le look, des fois, ça vaut la peine. Vous m'avez jamais vu avec un chapeau de cow-boy, c'est tout un show, je vous le dis. Ayant beaucoup de cheveux, des fois, ça rentre un peu plus squeezy, comme on dit. Mais on va avoir beaucoup de plaisir. On va parler aussi avec les gens de la maison Rosalie Cadron. Ça, c'est dans la deuxième heure. On va parler d'un hommage à Pink Floyd, Bring Floyd aussi. On va jaser cinéma. Et puis, Festival des Nations, ça, c'est dans la dernière heure de l'émission. Toujours la musique à l'avant-plan, Morgan Wallen dans les prochaines. Temper City, que j'adore. Et tiens, un saut dans le temps avec... Notre hit pour ouvrir ce matin, cet après-midi, Oasis avec Champagne Supernova. On est en 1990, à peu près dans ces années-là? 96? OK. 16h50.

C'est pour ça qu'on s'appelle le meilleur de la musique. Temper City Self-Aware dans le trafic. Retour numéro un dans la Naudière. Avez-vous fait votre petit don? En fait, votre achat sur le site lamaisondesmardillons.ca. La fameuse loterie 50-50. Vous participez. Vous avez encore un petit peu de temps pour acheter vos participations jusqu'au 31 août, 23h59. Et puis, ben, vous avez le tirage qui sera mardi le 1er août. C'est pas compliqué. Il y a plusieurs forfaits que vous pouvez acheter, des forfaits qui vont de 5$ à 100$ et parmi tous ceux qui achètent leur billet, il y en a un qui va repartir avec la moitié de la cagnotte, donc à la personne gagnante, et l'autre moitié sert à la maison à des Mardillons pour des soins palliatifs humains. Les détails de tout ça, vous les avez sur lamaisonadesmardillons.ca en participation avec présentation de Tollé et puis au 103.5 partenaire Média. Bien fier de vous rappeler ça à tous les jours. Morgan Wallen, voici Last Night. 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

deux personnes à ne pas inviter au même party, Jelly Roll et Donald Trump. De Jelly Roll qui s'en serait pris directement à Donald dans un passage comme animateur invité du côté du Jimmy Kimmel Live. C'est une émission très populaire aux États-Unis et il a perdu beaucoup de poids, le chanteur, au cours des dernières années. Et il a dit qu'il avait perdu l'équivalent d'un Donald Trump entier en référence au poids estimé du président. Il a ensuite ajouté que selon lui, il y a une bonne partie des Américains qui aimeraient bien faire la même chose en faisant référence au taux d'approbation de Trump. Et Jelly Roll qui a aussi ressorti des vieilles déclarations de Trump où il se moquait du poids d'autres personnes avant de terminer avec une petite pointe d'autodérision. Il a dit, je cite, « D'un gros cochon à un autre, croyez-moi sur parole, la forme physique, c'est très important. » Jelly Roll qui a vraiment pas retenu ses coups et qui a transformé son passage à la télé en une vraie séance de roast contre le président américain. C'est pas nous autres qui va broyer là-dessus, là. Non, non, non. On va écouter de la musique, par exemple, au retour. Shinedown, ça s'en vient.

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16: Météo. Bon, mais c'est devenu gris, puis ben c'est en veille jaune aujourd'hui pour les heures qui viennent. Ce soir et cette nuit, quelques averses avec peut-être des possibilités d'orages. On parle de peut-être d'orages violents. Minimum de 18 ce soir et cette nuit. Demain, couvert, 40% de risque d'averse le matin avec 22. Et samedi, ouais, retour du beau temps avec un maximum de 25. C'est la journée de la fin de semaine, j'ai l'impression, parce que, ouais, c'est ça, ça peut être mouillé dimanche. Je dis ça de même. On a combien sur la région? Ah ben, fait pas pire. On a 25.
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Presque 15h30 dans le trafic. Je ne sais pas si vous vous souvenez de... Peut-être les plus vieux d'entre vous avaient déjà entendu parler de Maison Columbia. Hein, avec les cassettes, les disques qu'on recevait, qu'on n'avait pas demandé. C'était 12 CD pour 12 sous, quelque chose comme ça. Je me souviens plus trop, mais c'est avec grâce à Maison Columbia que j'avais découvert The Offspring, que j'avais reçu probablement par erreur. On va jaser de country dans les prochaines minutes. Je ne sais pas si vous êtes un amateur, mais il y a un événement pour un 20e anniversaire qui s'en vient dans la Naudière. Oh, j'aime ça utiliser comme ça. On va en parler à peu près dans une dizaine de minutes, tout au plus, en musique tout de suite. Sens unique, où est-ce qu'on s'en va tout de suite au 103.5 dans le trafic.

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0: 15h40 dans le trafic. Ghislain avec vous autres en direct du studio Pavé Brick Design. On va faire un lien avec ce qu'on vient d'entendre, un petit peu de country avec Shabuzi et Cowgirl. En studio, Marie-Ève Varin, agente aux communications du côté de la Chasse-Galerie de la Valtrie. Salut Marie-Ève.
1: Allô!
0: T'es là aujourd'hui pour, bienvenue. C'est, je pense, ta première visite officielle pour la radio.
1: Ben oui.
0: Là, pour
1: par-

0: en fait partie parce que le country est à l'honneur cette année à la Chasse-Galerie avec nos shows aussi. Donc on a plein de rabais exclusifs qui vont être là cette journée-là. Fait que si vous passez, que vous êtes de passage, ben vous allez pouvoir venir chercher vos rabais exclusifs pour nos shows country aussi.
1: Parle-moi de la programmation là en spectacle entre autres.
0: Ben c'est ça exactement. Donc on a plusieurs gens là qui viennent comme Léa Jarry, on a aussi Andy Thériault, Fred Dionne, on a plein de monde, on a aussi Arpin Lépine, puis je vous ai amené des billets pour gagner.
1: Ah ouais?
0: Ici.
1: Okay.
0: Ben oui, Arpin, notre cher Arpin qui vient à la Chasse-Galerie le 28, je crois, 28 novembre. Ouais. Donc c'est ça, on va pouvoir vous laisser des billets pour que vous puissiez les faire tirer à nos auditeurs, à vos auditeurs en fait.
1: Donc le 30 août sur la terrasse, Alex Légaré aussi qui sera le chansonnier qui sera en spectacle.
0: Exactement. Fait que là si on revient au 30 août, on a Alex Légaré qui est là de 13h à 15h. On a également aussi de l'animation country, de la danse country, faire le studio Fais-moi danser qui va poursuivre dans le fond au niveau de la programmation. Plus tard en soirée, on va avoir DJ Sonny qui va venir animer notre terrasse sur l'heure du souper. Puis ben la finalité, ben ça se passe avec moi, on va faire du karaoké.
1: OK.
0: Karaoké country à partir de 18h30. Fait que si vous aimez chanter, ben let's go, venez-vous-en. On peut même gagner aussi votre paire de billets parce qu'on a une deuxième paire de billets à faire gagner pour Arpin.
1: Karaoké country, donc juste de la musique country pour 18h30. Ça, c'est le 30 sur la terrasse de la Chasse-Galerie. S'il pleut, ça se fait à l'intérieur.
0: Exactement. Aussi, on a un photo booth qui a été propulsé, dans le fond, là, par... on a plein de supporters, des gens qui nous aident beaucoup là-dedans parce que c'est un événement qu'on a créé vraiment à la dernière minute à la Chasse-Galerie. On a su, à rythme et courant, que vous tripiez country. Vous nous l'avez prouvé. Fait que de notre côté, c'était juste normal de marquer le coup avec un événement country sur notre terrasse.
1: Avec quand Guylaine est allée, vous avez vu que...
0: Exact.
1: Vous êtes fait ramasser, comme on dit. Il y avait du monde.
0: Ça a bien été. Puis les gens, ça danse bien le country à la Valtrie, puis des environs aussi, parce qu'on n'avait pas juste des gens de la Valtrie. Fait qu'on s'est dit, ben pourquoi pas animer notre terrasse pour la rentrée. Puis en même temps, se faire un gros party. C'est notre 20e. Fait que let's go. Amélie Boutin, elle nous a fait une prog de feu en plus tout au long de l'année. Fait que ça aussi, ça va être sur les ondes, dans le fond, là, de la Chasse-Galerie, chasse-galerie.ca. Vous allez pouvoir voir toute notre programmation. Puis il y a vraiment beaucoup de show country, mais il y a aussi l'événement Diffusion Pogfort. On a aussi plein d'autres shows qui s'en viennent, notamment Marie-Chantal Toupin qui fait son grand retour. Fait que, ouais. Bref, allez voir ça, puis venez nous voir le 30.
1: Je vois que t'es pas arrivé les mains vides.
0: Non, effectivement.
1: Une belle petite chemise carottée.
0: C'est ça, si vous nous suivez aussi sur les réseaux sociaux, vous allez probablement en voir. Je porte moi aussi ma petite chemise rouge carottée à l'effigie de la Chasse-Galerie. Puis on avait envie de vous gâter, là. On n'aime pas recevoir des cadeaux, on aime mieux les offrir. Donc, on vous offre une belle chemise aussi pour que vous puissiez la porter lors de notre événement.
1: C'est une large, je dis ça de même si jamais vous voulez l'avoir. 450-753-1035. Est-ce qu'on la donne avec la paire de billets?
0: On pourrait faire deux, si tu veux.
1: Deux
0: gagnants.
1: OK, deux gagnants.
0: Exact.
1: Donc, une paire de billets pour Arpin Lépine. C'est le 28 novembre à 20h à la Chasse-Galerie. Tout de suite au 450-753-1035. Messagerie texte ou encore cette belle chemise carottée du Café culturel Chasse-Galerie qui est identifié et belle. Je veux dire, tu.
0: Oui. Mais c'est notre ancien logo, par exemple. On a hâte de recevoir nos prochaines, dans le fond, avec notre logo parce que la Chasse-Galerie, cette année, a aussi changé de nom. On s'appelle plus le Café culturel La Chasse-Galerie, mais bien seulement que la Chasse-Galerie.
1: Voilà. Ben, en tout cas, vous le saurez. Puis, juste pour la chemise, ça vaut la peine, là.
0: Oui, exactement.
1: Une vraie chemise carottée.
0: Mais là, vous pouvez pas, vous allez marquer le coup, là. Amenez vos bottes, amenez votre chapeau de cowboy, amenez votre chemise country, puis let's go. Venez aussi vous faire photographier au photo booth. On a une confection de bijoux aussi. Il y a vraiment une tonne d'activités. La terrasse va se transformer en petit village western. Fait que venez nous voir ce dimanche.
1: Les infos sur chasse-galerie.ca.
0: Exactement. Facebook, Instagram, partout.
1: Dimanche le 30 sur la terrasse de la Chasse-Galerie. Merci beaucoup de l'invitation, Marie-Ève. Je pense qu'on ne pourra pas passer à côté si vous êtes un amateur de country dans le coin ou bien ailleurs.
0: Ben, c'est certain. Venez nous voir. Ça va nous faire plaisir.
1: Parle-moi des confections de drinks.
0: Oui, on a des drinks signature aussi. Fait que, ben, bref, si vous aimez juste venir prendre un petit verre sur notre terrasse, vous allez quand même combler. C'est pas grave que vous aimez pas le country. On a vraiment des drinks signature avec des noms farfelus, là, qui vont s'y retrouver. Dans le fond, les collègues aussi, ils ont mis aussi ils ont fait des jeux d'adresse. Littéralement, ont créé des jeux d'adresse de leurs mains, pour pouvoir, qu'on puisse avoir un jeu de poche, qu'on puisse avoir un jeu de fer, qu'on ait vraiment, vraiment beaucoup d'animation et un lancer du lasso. On va attraper notre mouton. Puis ça, Vince Lemire, il a d'ailleurs essayé en primeur lors des rythmes et courants. Fait que c'est ça. Essayez-vous, vous avez peut-être la chance de gagner votre drink signature.
1: On va. C'est sûr qu'on lance l'invitation. Puis j'ai vu qu'il y avait des compétitions de dards aussi.
0: Oui, on a aussi du dard qu'on va pouvoir lancer. Donc,

0: vraiment une tonne d'activités pour toute la famille. Amenez-vous. C'est dès 11h ce dimanche, puis ça se termine jusqu'à très, très tard.
1: Merci beaucoup, Marie-Ève. Marie-Ève Varin, elle est agente aux communications à la Chasse-Galerie de la Valtrie. Puis on va faire un lien avec les fameux drinks. Je marche comme on tombe. Vincent Vallière, tout de suite, dans le trafic au 103.5.
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5: Bonne fin de journée, ici Jessica Potsou. C'est aujourd'hui que le Québec entre en campagne électorale. Ce matin, la première ministre Christine Fréchette est allée voir la lieutenant-gouverneure Manon Jeannotte pour dissoudre l'Assemblée nationale, provoquant ainsi le déclenchement de la campagne. Les élections sont prévues le 5 octobre, ce qui signifie que la campagne électorale durera 39 jours. La guerre commerciale entre le Canada et les États-Unis risque de jouer un grand rôle dans la campagne puisque la province est affectée par les droits de douane américains. Triste nouvelle, un septuagénaire se trouve entre la vie et la mort après avoir perdu le contrôle de sa moto à Saint-Donat. Le tout est survenu vers 16h30 sur la route 125 Nord, a expliqué Kim Cormier, porte-parole pour la Sûreté du Québec.
6: Pour des raisons qui demeurent à éclaircir, le motocycliste aurait perdu la maîtrise de sa moto et serait entré en collision avec le garde-fou.
5: La victime a été transportée à l'hôpital où on craint pour sa vie. Des policiers en enquête collision ont été dépêchés sur place pour analyser la scène et déterminer les causes et circonstances exactes de cet accident. Un conducteur et sa passagère se sont fait pincer avec d'importantes quantités de drogue à la suite d'une interception sur l'autoroute 40 à Lanoraie. Le tout s'est produit hier alors que la Sûreté du Québec a reçu un signalement de conduite erratique. Lors de leur interaction avec le conducteur, les policiers ont constaté la présence de stupéfiants dans le véhicule et ont procédé à la fouille de ces derniers. Le conducteur et sa passagère pourraient faire face à des accusations criminelles en lien avec ce dossier. À Joliette, plusieurs citoyens ont été incommodés hier et aujourd'hui par une panne de courant. Le tout a été provoqué par un accident. Vers 16h30, un camion avec une benne montée a fauché deux poteaux électriques sur la rue de la Naudière, près de la rue Saint-Pierre. Heureusement, personne n'a été blessé dans cet incident. Le courant a alors été coupé dans le secteur afin de permettre une intervention sécuritaire pour réparer le tout. Voilà, ça complète. Pour plus de nouvelles, consultez monjoliette.com.
7: On connaît maintenant le parcours des Canadiens à l'US Open chez les hommes. Félix Auger-Aliassime, troisième tête de série, va commencer contre Rinki Ejikata avant de potentiellement affronter Karen Khachanov en deuxième tour. Et poursuit sa route, son parcours pourrait ensuite l'amener à croiser Fabio Coboli encore, puis Alexander Zverev en demi-finale. Il y a Denis Shapovalov, lui, qui va débuter contre le Serbe Miomir Kimanovic. S'il passe les deux premiers tours, pourrait retrouver Ben Shelton dès le troisième tour. Ça risque d'être assez relevé comme match. Chez les femme, Leilani Fernandez, qui est classée 31e, aura aussi du travail et commencera contre la Chinoise Sui Zhang et pourrait affronter l'Américaine Jessica Pegula. C'est au troisième tour. Et puis, grosse nouvelle dans la Ligue nationale de hockey aujourd'hui, Cale Makar serait sur le point de signer une prolongation de contrat avec l'Avalanche du Colorado. C'est Elliot Friedman qui y va de cette sortie. Habituellement, lorsque Elliot Friedman sort, c'est assez véridique, je vous dirais. Donc, il pourrait toucher un salaire annuel historique. Quand je parle d'historique, tenez-vous bien, un maximum de 20,8 millions de dollars par saison, le nouveau plafond permis par la Ligue nationale. Il pourrait devenir donc joueur autonome. En fait, il pouvait devenir joueur autonome à l'été 27. La hausse importante du plafond salarial puis les récents gros contrats dans la Ligue ont fait grimper les enchères. Et si tout ça se confirme, elle pourrait aussi avoir un impact, cette offre-là, sur Quinn Hughes. Parce que le défenseur du Wild pourrait bientôt utiliser le contrat de Makar comme référence pour sa propre prolongation. Et puis, circuit de 3 points de Nathan Lux hier en 4e manche, ça a fait la différence dans une victoire de 3-0 des Blue Jays contre les Royals de Kansas City à Toronto. Match numéro 3 de cette série ce soir, toujours du côté de Toronto contre ces mêmes Royals.

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1: 23 degrés présentement sur la Naudière avec cette veille d'orage violent. En détail, c'est possible qu'il y en ait justement des averses encore ce soir et cette nuit. C'est pas impossible qu'il y ait de l'orage aussi, minimum de 17. Demain, couvert, possibilité d'averses le matin, ça se dégage en après-midi. 23 pour nous amener une belle journée samedi avec maximum de 24. Journée là, de la fin de semaine, là. À date, là, belle journée, c'est samedi que ça se passe. Dans les prochaines minutes, une autre Marie-Ève cette fois-ci. On va jaser d'un festival, le festival au fil des traditions. C'est du côté de la maison Rosalie Cadron de Lavaltrie. C'est en fin de semaine, 29 et 30 août. On en parle avec la responsable dans les prochaines minutes. Maneskin avec I Wanna Be Your Slave, ça s'en vient. Et Neon Trees tout de suite, voici Everybody Talks, un saut en 2012 dans une émission qui s'appelle Le Trafic. Bon retour chez vous.

0: 16h08 dans le trafic. Gislain avec vous autres en direct du studio Pavé Brique Design. Il y a un autre événement que je veux vous parler en fin de semaine. Ça bouge en fin de semaine dans la Naudière. Un beau festival, ça s'appelle Au fil des traditions du côté de la maison Rosalie Cadron. Pour nous en parler, Marie-Ève Boisjoli qui est là. Bonjour Marie-Ève.
1: Salut.
0: Bienvenue en studio à nouveau. Marie-Ève, on s'est parlé il y a beaucoup de temps.
1: Quelques jours.
0: Parle-moi du festival Au fil des traditions. Là, on sort les traditions de la Naudière chez vous, ça sent en fin de semaine?
1: On sort les traditions originalement, les traditions du fil. Et là aussi, on organise au fil des traditions parce que ça occupe aussi différents savoir-faire traditionnels. Donc, on a du filage, on a du fléché, on a du tissage, on a de la dentelle au fuseau, on a les gosses de cop qui sont avec nous aussi, et on a de la musique trad toute la fin de semaine, donc samedi et dimanche.
0: Les gosses de cop, ça, c'est le morceau de bois là, qui vient de l'arbre, ça, tu peux-tu?
1: Oui, c'est des loupes de l'arbre, oui. Et on creuse à l'intérieur pour en faire des louches, entre autres.
0: OK, Philippe Jeté m'avait parlé de ça il y a de ça quelques temps. Donc là, c'est ça, c'est toute la journée, toutes les journées, 29 et 30 août, du côté de Rosalie Cadron?
1: Oui, 29 et 30 août, de 10h à 17h. Puis on a des ateliers, des démonstrations, des conférences, une dédicace aussi de Céline Desjardins qui vient faire sa dédicace de son livre sur les teintures naturelles. Ça se passe dimanche à 13h. On a aussi, dans les nouveautés cette année, on a le médiatisé Nicole Arsenault qui vient faire la démonstration de médiatisé. Ça faisait des années qu'on n'avait pas de tisserande sur place.
0: Ça m'impressionne. Samedi. Les médiatisés, c'est impressionnant.
1: Oui, ça c'est samedi. Puis dimanche, on a Vaudevillienne qui vient faire un petit tour. Donc, c'est un groupe de musique qui fait de la planche à laver. Tu savais ça? Faire de la musique avec de la planche à laver.
0: J'ai déjà entendu ça, mais qu'on pouvait jouer avec la planche
1: ça,
0: à laver.
1: Dimanche à 14h.
0: OK. Dimanche. Puis pour samedi, qu'est-ce que ça donne comme activité?
1: Samedi, on a aussi les Gosses de Cup, donc qui viennent faire leur conférence à 13h, qui vont toutes vous expliquer comment l'histoire derrière le gossage de Cup. Mais ils sont en démonstration toute la journée.
0: Ah, ça, c'est fun.
1: On a aussi Avalon qui vient faire un show de musique à partir de 4h l'après-midi, ça c'est samedi, sur nos terrains. Fait que t'as même pas à te déplacer, ils sont sur la scène dans nos jardins et ils vont faire de la musique toute la soirée jusqu'à 5h, 5h30. Et l'entrée est gratuite.
0: Bon, ça, c'était ma prochaine question. Ça coûte de caisser combien? Gratuitement, donc, pour ce festival au fil des traditions du côté de Rosalie Cadron. Rappelle aux gens ce que c'est la mission de Rosalie Cadron aussi, par le fait même, ceux qui entendent ça peut-être pour la première fois, on sait pas.
1: Donc, la maison Rosalie Cadron est un centre d'interprétation sur la vie de Rosalie Cadron Jetté, qui a vécu au 19e siècle, dans les années 1800, qui a fait beaucoup dans l'aide de son prochain, donc aider les jeunes filles mères hors mariage. On utilise le 19e siècle pour faire des ateliers en cours d'année savoir traditionnel et notre super festival. On termine la saison d'été avec ça, dernière fin de semaine du mois d'août, où ce qu'on a plein de savoir traditionnel qui viennent sur place. Ouais.
0: Ben donc, vous terminez l'été, mais il y aura un dernier événement aussi pour l'Halloween, j'ai l'impression.
1: Oui, on prépare l'Halloween, c'est notre super maison hantée. Ça, c'est une deuxième édition cette année, donc le dernier dimanche du mois d'octobre.
0: Ouais. Ça avait eu un gros succès l'année passée.
1: Oui.
0: Si on veut des informations sur ce festival, maisonrosaliecadron.org, tout est là-dessus.
1: En plein ça.
0: Et donc, je vous rappelle, c'est gratuit. Ça commence samedi et dimanche. Samedi, à quelle heure t'as dit?
1: 11... De 10h à 17h.
0: 10h, j'allais dire 11h. 10h à 17h, samedi et dimanche.
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0: 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Parfait. Ben, l'invitation est lancée.
1: Oui.
0: Vous allez avoir du monde, là.
1: Ah oui, on aimerait ça. Le four à pain est ouvert. Beignes dentaires va vous fournir aussi des beignets. Et on a quatre cafés le dimanche pour vous offrir du café glacé.
0: Des bons petits beignes, du café, là. Mais vous avez tout pour attirer les gens.
1: Tout.
0: Marie-Ève, merci beaucoup de ta visite aujourd'hui. Marie-Ève Boisjoli, d'ailleurs, je veux saluer les gens de la Caisse des Jardins aussi, puis d'Évolution qui sont, Caisse des Jardins d'Autry, puis d'Évolution qui sont partenaires à cet événement-là.
1: Oui.
0: Au passage, merci Marie-Ève.
1: Un grand merci.
0: Salut.
1: Merci.
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10: 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Météo.
12: Côté température pour ce soir et cette nuit, ben on le sait, hein, des averses possibles avec risque d'orage. Ça pourrait être violent à certains endroits. Minimum de 17. Demain, couvert, possibilité d'averses le matin. Max de 23. Et la belle journée de la fin de semaine, c'est samedi. On attend du soleil avec un maximum de 24. 22 présentement sur la Naudière. Sugary, on a ça pas très loin. Pour l'instant, je vous propose Tame Impala avec Dracula.
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Retour numéro 1 dans Lanaudière. Je ne sais pas si vous avez vu passer cette nouvelle-là, mais grosse nouvelle chez les Jets de Winnipeg dans la Ligue nationale de hockey. Leur gardien numéro 1, Connor Hellebuck, qui veut se pousser, qui veut partir. C'est son agent qui a confirmé tout ça aujourd'hui. Hellebuck avait demandé une transaction en privé il y a quelques mois, mais comme le camp d'entraînement approche, il a décidé de rendre sa demande publique. Et il dit, lui, là, ce qu'il raconte sa version là-dedans, c'est qu'après 11 saisons à Winnipeg, il pense que le meilleur choix pour lui et sa famille, c'est de tourner la page. Il a 33 ans, il est toujours avec les Jets pour l'instant, il a gagné mine de rien 3 trophées Vézina. Il est considéré comme l'un des meilleurs gardiens de la Ligue. Encore, je pense que oui, là, facile dans le top 5. Par contre, ses performances en série, au cours des dernières années, ça a été beaucoup plus rough, beaucoup plus difficile. Et c'est un... Là, selon les spécialistes, puis je lisais des commentaires là-dessus, le dossier pourrait donc bouger rapidement, mais Hellebuck qui possède... Ben oui, une clause de non-mouvement complète la saison prochaine. Ça veut dire quoi? Ça veut dire que même si les Jets trouvent une équipe intéressée, c'est le gardien lui-même qui devra accepter la destination. Mais chose certaine, c'est officiel, il a demandé un échange public dans ce dossier-là. J'ai l'impression que ça va pas tarder. Puis du côté des Jets, surtout, on veut pas... Que ça dérange l'esprit d'équipe, puis comme ça à l'approche du camp d'entraînement surtout. Puis je pense qu'il y a sûrement quelque part une ou deux ou trois équipes intéressées à recevoir les services de Hellebuck. Quand même 33 ans, mais toujours dans l'élite de la Ligue nationale de hockey. Les frères à cheval en 97, mon voisin au 103.5 dans la Lanaudière.

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Les autres aussi auraient pu se dire ça. Si j'avais su, si on avait su, je parle de la compagnie Rockstar Games qui est derrière le populaire jeu très attendu Grand Theft Auto 6. Gros coup dur pour la compagnie parce que je vous rappelle, le jeu vient d'être victime d'une grosse fuite de données, des vidéos, des images, la carte complète du jeu qui s'est retrouvée sur Internet. Le pirate dit même avoir mis la main sur le jeu complet. Et là, du côté de la compagnie Rockstar, on a réagi puis on dit que cette situation-là, c'est déchirant pour les équipes. Le studio dit que c'est pas absolument comme ça qu'on voulait présenter GTA 6 aux joueurs, surtout après plus de 13 ans d'attente quand même. Je me demandais combien ça faisait de temps. Je regarde ça, hey, 13 ans, ça fait 13 ans qu'on attend depuis GTA 5. Malgré le piratage, Rockstar change pas ses plans. Il y aura une présentation officielle du gameplay qui est toujours prévue demain sur Netflix, puis la sortie du jeu reste fixée au 19 novembre. Le studio demande à ses fans d'éviter de les spoiler puis de patienter encore un peu pour découvrir le jeu par eux-mêmes. Quand même un jeu avec un budget estimé à près de 2 milliards d'euros, GTA 6, qui est carrément considéré comme un des projets les plus chers de toute l'histoire du divertissement. Un jeu vidéo, un budget de 2 milliards de dollars. Non, mais d'accord, je dis, wow! Incroyable. Je pense que ça va... C'est très attendu, ce jeu-là. Dans quelques minutes, un titre que vous dites une fois, vous le répétez trois fois. Gun, au retour avec David Guetta, Teddy Swims et Tones and I.

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1: J'ai l'impression que ça fait longtemps qu'on en parle du prochain James Bond. Vous savez qu'on recherchait très, très, très fortement le prochain comédien qui allait incarner James Bond. Et si c'était quelqu'un qu'on connaît pas? C'est ce qui pourrait arriver. Il y a un Britannique, il s'appelle Jack Barton, qui est maintenant le, je dirais, en liste pour décrocher le rôle. Il est connu de pas beaucoup de monde. Il a juste eu un petit rôle par le passé dans un film qui s'appelle Poor Things. Il aurait été repéré, je vous dirais, par une directrice de casting, et elle cherchait du nouveau monde au Royaume-Uni, et elle devait passer par là pour justement recruter, et elle l'a vu, elle lui a dit, écoute, t'aimerais-tu faire des auditions pour le prochain James Bond? Donc, elle organise des auditions devant les caméras en septembre prochain, et ce gars-là sera parmi ceux et celles qui vont, ceux qui vont être approché pour cette audition-là. Il est en compétition quand même avec des gens un peu plus connus, Jacob Elordi, Paul Mescal, Harris Dickinson ou encore Jack Lowden. Et on chercherait un acteur du côté de la compagnie Amazon MGM, quelqu'un qui est, bon, les critères, là, en bas de 30 ans, pour pouvoir faire durer la franchise pendant plusieurs années. Admettons qu'il fait la job, puis qu'il est bien aimé, puis que c'est populaire, on veut le garder encore un petit bout. Prochain James Bond, qui sera, au passage comme ça, c'est réalisé par un Québécois qu'on connaît bien, Denis Villeneuve. Et pour le voir au cinéma, ben on devrait savoir qui le sera d'ici la fin de l'année, mais pour le voir au cinéma, il n'y a pas encore de date prévue pour la sortie du prochain nouveau James Bond. Mais lui, en tout cas, il est en bonne position, un jeune qui a une belle bouille. À part de ça, j'ai l'impression qu'il y a de bonnes chances. On verra ça d'ici la fin de l'année, on va savoir qui finalement va incarner le rôle du célèbre agent 007. Big Flo et Oli tout de suite dans le trafic au 103.5.

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1: Un groupe qui a laissé sa trace dans le monde musical, c'est Pink Floyd, hein, quand on pense à tous les succès, le succès qu'ils ont eu à travers les années. Je vous parle de ça parce qu'on va remonter dans la nostalgie de Pink Floyd dans les prochaines minutes. The Event présente Bring Floyd, 12 septembre, c'est à 20h à la Chasse-Galerie de la Valterie. Faites juste imaginer là, des musiciens, des projections vidéo, comme dans le temps avec Pink Floyd, du laser, probablement au rendez-vous. On va jaser avec les membres du groupe Bring Floyd autour de 17h10. En tout cas, deux des membres qui seront avec nous pour en discuter justement de l'autre côté des infos, celle de 17h. La toune qui punch aujourd'hui aussi. Ah, ben là, ça en est toute une à part de ça. Oui, on s'en ira en 1981. 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
1: l'autobus.
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3: Bonne fin de journée, ici Jessica Potsou. C'est aujourd'hui que le Québec entre en campagne électorale. Ce matin, la première ministre Christine Fréchette est allée voir la lieutenant-gouverneure Manon Jeannotte pour dissoudre l'Assemblée nationale, provoquant ainsi le déclenchement de la campagne. Les élections sont prévues le 5 octobre, ce qui signifie que la campagne électorale durera 39 jours. La guerre commerciale entre le Canada et les États-Unis risque de jouer un grand rôle dans la campagne puisque la province est affectée par les droits de douane américains. Triste nouvelle, un septuagénaire se trouve entre la vie et la mort après avoir perdu le contrôle de sa moto à Saint-Donat. Le tout est survenu vers 16h30 sur la route 125 Nord, a expliqué Kim Cormier, porte-parole pour la Sûreté du Québec.
4: Pour des raisons qui demeurent à éclaircir, le motocycliste aurait perdu la maîtrise de sa moto et serait entré en collision avec le garde-fou.
3: La victime a été transportée à l'hôpital où on craint pour sa vie. Des policiers en enquête collision ont été dépêchés sur place pour analyser la scène et déterminer les causes et circonstances exactes de cet accident. Un conducteur et sa passagère se sont fait pincer avec d'importantes quantités de drogue à la suite d'une interception sur l'autoroute 40 à Lanoraie. Le tout s'est produit hier alors que la Sûreté du Québec a reçu un signalement de conduite erratique. Lors de leur interaction avec le conducteur, les policiers ont constaté la présence de stupéfiants dans le véhicule et ont procédé à la fouille de ces derniers. Le conducteur et sa passagère pourraient faire face à des accusations criminelles en lien avec ce dossier. À Joliette, plusieurs citoyens ont été incommodés hier et aujourd'hui par une panne de courant. Le tout a été provoqué par un accident. Vers 16h30, un camion avec une benne montée a fauché deux poteaux électriques sur la rue de la Naudière, près de la rue Saint-Pierre. Heureusement, personne n'a été blessé dans cet incident. Le courant a alors été coupé dans le secteur afin de permettre une intervention sécuritaire pour réparer le tout. Voilà, ça complète. Pour plus de nouvelles, consultez monjoliette.com.
5: Dans le monde du sport, on connaît maintenant le parcours des Canadiens à l'US Open chez les hommes. Félix Auger-Aliassime, troisième tête de série, va commencer contre Rinki Ijikata avant de potentiellement affronter Karen Khachanov au deuxième tour. Denis Shapovalov, lui, débutera contre le Serbe Miomir Kecmanovic. Et puis, chez les femmes, Leilani Fernandez, 31e tête de série, aura aussi du travail. Elle commencera contre la Chinoise Shui Zhang et pourrait affronter l'Américaine Jessica Pegula au troisième tour. Grosse nouvelle dans la Ligue nationale de hockey. Aujourd'hui, on en parle beaucoup. Kyle Makar, qui serait sur le point de signer une prolongation de contrat avec l'Avalanche du Colorado. Le défenseur pourrait toucher un salaire annuel historique avec un maximum de 20,8 millions de dollars par saison. Ça, c'est quand même par saison, soit le nouveau plafond permis par la Ligue. Il pouvait devenir, lui, joueur autonome l'été prochain. La hausse importante du plafond salarial et les récents gros contrats dans la Ligue ont fait grimper les enchères. Et si cette entente-là se confirme, elle pourrait aussi avoir un impact sur Quinn Hughes, parce que le défenseur du Wild du Minnesota pourrait bientôt utiliser le contrat de Makar comme référence pour sa propre prolongation de contrat à lui. Donc, le dossier à suivre, puis on n'a pas fini de voir les salaires grimper, j'ai l'impression aussi. Ailleurs aussi, il y a du baseball ce soir, à Toronto. Les Royals de Kansas City, qui sont les visiteurs hier, les Blue Jays de Toronto, ont gagné contre les Royals 3-0.

0: quelques averses. C'est le menu pour ce soir. 40% de possibilité de pluie, d'orage. Ça pourrait être violent aussi à certains endroits. Je sais que tout à l'heure, il y a des endroits où ça tombait pas rien qu'à peu près. Dans la région de Montréal aussi, là, en périphérie, en Joux, je sais qu'il y a beaucoup d'eau là à la hauteur des quasiment des portes de voitures. Ça a été assez intense. 17, c'est le minimum ce soir et cette nuit. Demain, couvert. 40% de risque d'averse. C'est plus en avant-midi. Ça se dégage en après-midi avec un maximum de 23. Du soleil samedi, c'est la journée de la fin de semaine avec 24. Peut-être un peu de pluie pour dimanche avec un maximum de 20 degrés. Ça nous mène tout ça à 17h01. On va parler de hommage à Pink Floyd dans les prochaines minutes. Ouais, mais pour l'instant, à cette heure-ci, les habitués le savent. La toune qui punch.
1: Il est 17h. C'est un puncher. 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
0: Et cet après-midi, petit fait intéressant sur cette chanson-là, Don't Stop Believin' de Journey, qui est arrivée en 81. La chanson qui a connu une deuxième vie grâce à la populaire télé, grâce à une populaire série à la télé. Elle a été utilisée dans la toute dernière scène de la série Les Sopranos. Les ventes de la chanson ont explosé. On parle de 425%. Elle devient encore plus célèbre, même 25 ans après sa sortie.
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0: Il est à 17h10, très exactement. Mes prochains invités, si vous aimez la musique de Pink Floyd, vous allez trouver votre compte. Ils seront de passage du côté du café, en fait, de la Chasse-Galerie. Ça, c'est le 12 septembre prochain à 20h. 7 musiciens, des projections vidéo, éclairage laser qui vont faire revivre les classiques d'un groupe légendaire pour nous en parler en studio. Vincent Vinci, il est claviériste et au chanteur. Salut Vincent.
1: Bonjour.
0: Et on a aussi Bernard Bigras qui est guitariste et chanteur également.
2: Bonjour.
0: Salut.
2: Bonjour.
0: Salut. On a juste deux, mais on a juste pas beaucoup de micros. Mais parce que là, le groupe, vous êtes quoi, 7?
2: On est 7 en tout, oui.
0: 7 musiciens, deux chanteuses.
2: Deux chanteuses, Marie-Claude Gauvin avec Brigitte Pellant. On a Yves Turgeon qui est au saxophone. On a Johnny Huot à la basse, qui est connu comme Barabas aussi.
1: Oui, excellent.
2: Et un excellent drummer aussi qui est Russell Labadie. Ça, c'est un autre vieux de la vieille. On est bien entouré. Et évidemment, Bernard Lapieuvre,
1: un petit peu de tout. Oui, disons que je fais un peu de tout. Autrement dit, style guitare acoustique, guitare électrique, vocale. Mais on est une belle gang, on a une belle énergie. On a hâte de vous montrer ça, la gang.
0: Vous vous appelez Pink Floyd. Oui. Vous connaissez depuis quelques temps déjà. Comment ça a vu le jour, ce groupe-là, cet hommage-là?
2: Ben ça a pris jour dans ma tête pour... Ça fait des années, c'était un rêve d'enfant que j'avais. Puis j'attendais juste d'être bien, bien, bien entouré. Puis je pense que là, j'ai le comble des musiciens avec moi, là, vraiment.
0: Ouais.
2: C'est une belle chimie. Comment je pourrais dire ça? Tout le monde capote sur tout le monde dans cette bande-là. On se fait un plaisir à se regarder jouer puis à s'entendre. Puis
1: vous avez du fun.
2: Ouais,
1: l'énergie paraît sur le stage, ça transparaît justement. Puis c'est ce qu'on veut que le monde voit justement au spectacle. Et avec les lasers puis tout ça, la projection, ça met vraiment du piquant dans tout ça.
0: Avez-vous déjà vu un show de Pink Floyd?
2: Ben ouais, oui.
0: Okay.
1: Ouais, moi aussi.
0: Ouais. Fait que le fait de jouer dans un band comme le vôtre puis de présenter ça, c'est particulier.
2: C'est vraiment particulier. Regarde, je fais juste y penser, j'ai des frissons déjà parce que ça nous transporte en même temps, nous autres aussi. Faut faire attention des fois parce qu'on se laisse aller. on est tellement dedans qu'on oublie des fois, tu sais, la pratique, ça a déjà arrivé qu'on est tellement dedans l'intro quelque chose puis on oublie de faire de quoi parce que oups, on se réveille, là. Mais non, c'est vraiment une belle chimie, c'est une belle expérience puis on a vraiment hâte de vous faire goûter à cette essence-là.
0: Les gens qui suivent, qui voient le show puis qui après ça vous en jasent, ont l'impression d'y être finalement, de revoir Pink Floyd. C'est quoi les commentaires?
1: Oui, c'est sûr, c'est comme une nostalgie, mais souvent le monde ils vont dire justement hey, c'est vraiment bon là. Des fois c'est un peu tiré par les cheveux de dire donc c'est quasiment meilleur ce que vous faites que Pink Floyd.
2: Ouais,
1: mais là, faut pas exagérer
2: ouais,
1: là à un moment donné.
2: Mais petite anecdote, tu sais, on s'est fait comme un petit peu taper ses doigts par YouTube justement parce que la grosse machine Pink Floyd disait qu'on avait pris leur chanson, leur audio pour mettre sur notre vidéo qu'on a mis de High House, mais finalement c'était nous autres vraiment.
0: Okay.
2: C'était une belle
1: c'était une belle chose à savoir que les questions de droit d'auteur et tout, c'est comme trop semblant façon de parler, ouais.
0: Justement, quand on part un groupe, quand on s'attaque à un groupe comme ça en tant qu'hommage, vous dites ouais, mais là écoute les gars les filles, faut être solide là.
2: Oui,
0: on va être regardé là, on va être suivi à la loupe. Ça met une pression un peu plus, j'imagine. Mais est-ce que je vais pas dans les droits, mais est-ce que vous avez demandé les droits? Comment ça fonctionne dans un hommage comme celui-là?
2: En fait, là-dessus, on n'a pas demandé de droits, rien. Je sais pas vraiment, pour te dire la vérité.
0: C'est un hommage.
2: Oui, c'est un hommage.
1: Ça. Exactement.
2: Comment ça fonctionne pour être l'hommage officiel, je ne sais pas.
0: Okay, non,
2: parce qu'il y a des hommages officiels.
0: Il y en a pour tous les groupes en Metallica.
2: Oui, c'est ça.
0: Les Cowboys,
2: mais
0: les
2: à date, on n'a pas eu de problème, okay. Sauf okay. Les problèmes qui disaient qu'on avait pris des audios.
0: Mais c'était pas vrai.
2: Okay. Non, c'est ça.
0: Bon, là, les gens qui seront là le 12 septembre à la Chasse-Galerie, on s'attend à quoi? Là? Si on connaît quelques tunes de Pink Floyd ou qu'on les connaît toutes, on n'est pas perdu. Là.
1: Non, on va passer à travers pas mal là, toutes les années, partir des années 70, ouais. Aller jusqu'au dernier album des années 90. Donc, on va en avoir pour tous les goûts. Là. On n'est pas concentré sur un album. En faisant comme ça toutes les années, on est sûr que justement, tout le monde va avoir son moment de plaisir.
2: Les plus gros hits. hits, ils vont être là. Oui, là. Ça, c'est hits. Sûr que c'est, ils vont entendre les Great Gig in the Sky, les Echoes,
1: Comfortably Numb, etc.
2: Fait qu'on passe de Animal, The Dark Side of the Moon, Pulse,
1: Middle,
2: il y en a beaucoup.
0: Okay. Ah, je vous rappelle que c'est interdit de fumer à l'intérieur.
2: Oui,
0: évidemment.
2: Oui.
0: Avant, vous faites ce que vous voulez.
1: Mais oui, oui, oui. Mais petite anecdote, on a essayé d'afficher un poster, justement, SQDC, et ça a été refusé. Mais il fallait faire demander au gouvernement, mais on s'est dit que ça serait meilleur place.
2: Ça serait meilleure place, ouais.
0: Sept musiciens avec des projections vidéo, le gros kit projection laser ouais. également là, pour Bring Floyd. Ouais. Vous serez donc de passage à la Chasse-Galerie. Le 12 septembre, 20h, tu m'as parlé d'une paire de billets à offrir.
2: Oui, en fait, c'est une paire de billets s'il y a quelqu'un qui peut nous dire la date. Et
1: mais dans le fond, la première personne qui appellerait ouais. justement à la station.
0: OK, le premier qui me refile la date du show à Chasse-Galerie.
2: Oui, exactement.
0: La date de Bring Floyd.
1: Exactement.
0: Genre, on vous offre une paire de billets. Vous devez me laisser vos coordonnées, le prénom, nom, numéro de téléphone, courriel. J'ai besoin de ça maintenant. 450-753-1035, 450-753-1035 pour Bring Floyd. J'allais dire la date, mais il faut pas.
2: Non. Puis ça, c'est offert par nous et aussi par notre avec The Event Spectacle
0: okay.
2: oui. qui organise ça.
1: En coproduction, c'est ouais. Monsieur Éric Bayard.
0: On peut vous voir vos prestations sur YouTube, là, si on veut.
2: On a une page Facebook, Bring Floyd. Il y a okay. aussi notre site Internet, un très beau site qui est bringfloyd.com, tout simplement.
0: Okay.
2: Et les billets sont en vente aussi sur le site.
0: J'allais voir le site. C'est coloré, mes amis. Là. Vous allez reconnaître Pink Floyd là, un peu. Là, ouais. Bring Floyd. OK, intéressant. Merci beaucoup. Bon show.
2: Ben, merci à vous.
0: Merci à la Chasse-Galerie, mais je dis pas quand.
2: Non, c'est ça.
0: Donc, je vous rappelle, on l'a mentionné à quelques reprises, la date. Et puis, ben, si vous voulez assister à ce spectacle-là, une paire de billets qui vous est offerte. 450-753-035. Yes. Vos coordonnées, numéro de téléphone, courriel, j'ai besoin de ça. Merci.
2: Et comme je dis toujours, oui. Be the light and shine on.
1: On a hâte de vous voir aussi le 12 septembre à 20h.
0: Hey, bon show, amusez-vous.
1: Merci beaucoup.
0: Salut.
2: Bye. Bye.
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0: Les gars du groupe Bring Floyd qui viennent de quitter, fort sympathique, je vous le dis, là, si vous voulez voir un show qui sort de l'ordinaire, 12 septembre, je l'ai redit, mais c'était ma question tout à l'heure, je voulais savoir quelle est la date de ce spectacle de Bring Floyd à la Chasse Galerie. Si vous voulez votre paire de billets maintenant, 450-753-1035, votre nom, numéro de téléphone, un petit courriel, messagerie texte, vous pouvez me laisser le message aussi sur la boîte vocale. Et puis, ben, je vous souhaite bonne chance. On va parler un peu plus tard avec Mahmoud Bouambou Fombam, directeur général de Mon Afrique à la Naudière. Il y a le Festival des Nations qui s'amène aussi en fin de semaine au Parc Louis-Kerbe. À tous les ans, c'est de plus en plus populaire. On va lui jaser dans une vingtaine de minutes ici. En musique, ah ben là, je vais grimper le son. 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On a son retour dans le trafic au 103.5, juste pour vous autres.
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5: Averse orage ce soir, c'est pas terminé. Il y a cette veille jaune présentement émise par Environnement Canada. Minimum de 17. Demain, couvert, possibilité d'averse plutôt en matinée. Par la suite, ça se dégage avec 23. Samedi, du soleil, 24. Et dimanche, on parle de pluie jusqu'à maintenant. Peut-être un peu moins chaud aussi, 20 degrés. Présentement, sur Lanaudière, 22 degrés au moment où on se parle.

On vous en parle de temps en temps. Il y a des publicités aussi sur nos ondes. Le Festival Country de Lotbinière qui s'en vient à grands pas. La mort de Dolly Parton aussi va peut-être ramener certains artistes. En fait, va ramener certains artistes à vouloir lui rendre hommage. Et c'est un peu le cas de ma prochaine invitée en musique, Laurence Saint-Martin, qui voulait pas, qui comptait pas interpréter ses reprises de Jolene et 9 to 5 dans son spectacle au Festival Country de Lotbinière. Mais c'est une bonne idée. Elle dit qu'elle va en parler aux boys et ce serait une belle manière de lui rendre hommage. Article intéressant dans le Journal de Montréal concernant Laurence Saint-Martin. Puis du côté des organisateurs, ben on réfléchit à la façon de souligner la mémoire de l'artiste américaine durant la fin de semaine. Sur les réseaux sociaux, ils ont rendu hommage à cette pionnière de la musique country. C'est fou de voir qu'une femme comme Dolly Parton va laisser ses traces pour toujours. Elle va continuer de vivre à travers la musique country pendant plusieurs générations. C'est Laurence Saint-Martin qui est allée de cette déclaration-là. Elle a été une des premières femmes à faire sa place dans une industrie qui reste encore aujourd'hui très masculine, toujours selon les dires de Laurence Saint-Martin, que je vous propose en musique tout de suite avec Ciao Bye dans Le Trafic 1736 au cadran. La voici au 103.5.

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0: un bon vieux Luke Combs bien placé. Hey, bonne fin de journée. Bon retour chez vous dans le trafic. Ghislain avec vous autres. Mon prochain invité est là pour vous parler de la deuxième édition d'un festival. C'est le Festival des Nations. Ça a lieu en fin de semaine au Parc Louis Kerb de Joliette. Un magnifique endroit qu'on a l'occasion d'avoir dans la Naudière. Mahmoud Bouamboum Fombam, il est directeur général de Mon Afrique à la Naudière. Allô Mahmoud.
1: Bonjour Ghislain.
0: Bienvenue encore une fois chez nous. Ça fait quelques fois qu'on se jase. Et là, ben, tu es maintenant à cette deuxième édition de ce festival qui s'appelle le Festival des Nations. Pour le commun des mortels, c'est quoi? Ça s'adresse à qui?
1: Ben, ça s'adresse à tout le monde. Ça s'adresse à tout le monde. Et je vais commencer par dire, sortez de chez vous cette fin de semaine-là.
0: Ouais.
1: Venez en famille, venez avec les enfants, des voisins, des collègues de travail, venez-vous-en parce que ça va être magnifique, là.
0: C'est un festival qui est organisé par l'organisme Mon Afrique à la Naudière, c'est ça?
1: Oui.
0: Au Parc Louis Kerb. Donc, sur place, il y a plusieurs façons de découvrir différentes nations, différentes cultures.
1: Oui. Ben, dans le fond, vous savez, le Festival des Nations, c'est une continuité d'une journée en Afrique. Donc, un événement que nous avons organisé avec succès depuis 4 éditions. Et on s'est dit, ben, on a besoin de tout le monde. Donc, c'est un festival qui réunit tout le monde, que vous soyez africain, américain, européen, que vous soyez québécoise, vous êtes tous les bienvenus. C'est notre identité, là. On veut voir tout le monde parce que c'est un moment de rencontre, des vraies rencontres, ouais. Un moment de partage, des discussions.
0: Découverte culturelle.
1: Ben oui.

0: où des gens vont découvrir les nouvelles choses, la nouvelle danse, la nouvelle bouffe, la nouvelle façon de faire. Et c'est ça qui fait notre richesse dans la Naudière.
1: Donc, on va pouvoir goûter, on va pouvoir danser, on va pouvoir jouer du djembé. Juste là, là.
0: Là, pas seulement le djembé, oui. Oui, quand on parle de mon Afrique à la Naudière, oui, on va parler du djembé, parce que oui, c'est le djembé, ça attire.
1: C'est un instrument qui me fascine.
0: Mais cette année, nous allons avoir la foulée. On va se pratiquer en danse québécoise, là. Okay. Parce que c'est très, très important pour nous de valoriser, de contribuer à la valorisation de la culture québécoise. Donc, il y aura la foulée, il y aura du Samia Baladi, il y aura routine danse africaine, il y aura l'atelier de djembé, l'atelier de salsa. Ça, il y aura Djamboula Fitness. Franchement, là, sortez de la maison et venez, là, vous n'allez pas regretter.
1: Ça paraît pas de même, mais Maud, il est en forme, il fait
0: Toujours. J'essaie toujours d'être en forme. Vous savez, moi, quand je suis arrivé ici, j'ai été bien accueilli, j'ai été servi dans un plan à nom, là. Donc, j'essaie d'apporter quelque chose dans la communauté et je me dis que, ben, quand il y a une occasion comme ça, il faut en profiter parce que on vit de l'isolement social, on vit des difficultés, beau temps, mauvais temps, mon Afrique à la Naudière est toujours là. Donc, qu'il fasse beau, ou pas, les gens peuvent venir aussi en parapluie, hein, pourquoi pas.
1: On parle de Mon Afrique à la Naudière, les gens qui entendent peut-être ce nom-là pour la première fois, qu'est-ce que c'est? C'est un organisme, oui. Un OBNL.
0: C'est un OBNL, en fait, dans l'accompagnement communautaire, dans la médiation interculturelle, on va aussi sensibiliser dans la lutte contre le racisme et la discrimination. On fait surtout aussi la promotion du vivre ensemble.
1: Okay.
0: Donc, on va accompagner des communautés ethnoculturelles dans plusieurs démarches. Ça peut être administratif, ça peut être communautaire, ça en a plusieurs volets. Donc, nous sommes situés sur la place Bourget, au 72 place Bourget Nord. Et franchement, oui, c'est un organisme, quand on apprend le nom Mon Afrique à la Naudière, on se dit, ah, c'est uniquement pour les Africains. Non. Quand vous venez à Mon Afrique à la Naudière, vous allez découvrir que ben, c'est pour tout le monde. Donc, tout le monde est le bienvenu.
1: Vous faites un petit voyage qui ne coûte pas grand-chose.
0: Imaginez que vous êtes assis à Joliet, dans la MSC de Joliet, dans la Naudière. Vous faites un tour dans plusieurs pays du monde, sans visa, sans passeport, sans dépenser un centime. Donc, c'est une belle occasion.
1: Est-ce que c'est juste africain ou il y a d'autres pays de l'Afrique? Ben, en fait, oui, c'est l'Afrique. L'Afrique, c'est plusieurs pays. Là, mais...
0: ben, quand on parle de festival des nations, ça veut dire qu'il y a toutes les nations.
1: Ben effectivement.
0: Il y a toutes les nations.
1: OK.
0: Parmi les exposants, vous allez constater, il y en a plusieurs exposants. On a des exposants des Premières Nations, on en a des exposants québécois, on en a des exposants ici de la diversité culturelle.
1: Ben oui.
0: C'est un endroit où tout le monde est le bienvenu.
1: OK. Puis vous allez découvrir cette culture-là. Puis tu me disais que les gens s'approprient cet événement-là de plus en plus.
0: Ben oui, c'est ancré dans la tête de tout le monde.
1: Ah,
0: là.
1: Ouais.
0: On dirait que je viens souvent ici parce que la 103.5, c'est rendu ma maison. Là. Donc, vous m'accompagnez depuis plusieurs années. Et c'est toujours très important pour moi de venir parler à vos étudiants en disant, écoutez, c'est toujours le moment. C'est encore arrivé. Venez-vous-en. Venez passer le moment avec nous.
1: Venez
0: en famille. Venez avec des enfants, comme je disais tantôt. Venez partager l'information autour de vous. Ne profitez pas de cet événement tout seul. Là.
1: C'est familial. C'est une fête. Des jeux gonflables, spectacle musical, kiosque de nourriture, plusieurs exposants qui sont passionnés. Je suis déçu un peu. Mahmoud, t'es pas venu avec ton linge de africain. Là. Tu veux dire, t'as tes libelles. Je sais pas comment t'appelles ça.
0: J'ai gardé ça pour cette fin de semaine.
1: OK. On pourra aller te voir du côté du parc Louis Kerb en fin de semaine, Festival des Nations, deuxième édition. Merci Mahmoud de ton temps aujourd'hui, puis bon festival en fin de semaine, amusez-vous bien.
0: Ça fait plaisir, merci beaucoup.
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2: Ben, ça complète cette édition du trafic. Aujourd'hui, nous sommes jeudi, le 27 août. Ça complète pour la semaine du trafic. Demain, c'est mon ami Olivier Poitras qui va s'occuper de vous autres pour le retour. En fait, il vous amène dans son party rock vendredi et samedi. Ça amène bien la fin de semaine, je vous dirais. Ouais, ouais. Moi, c'est particulier aussi parce que c'est la dernière fois qu'on se jasait. Je vais relever de nouveaux défis au cours des prochaines semaines. Alors, c'était ma dernière émission. Ça a été un beau privilège. C'est presque 10 ans que j'anime cette émission-là. 9 ans pour être plus précis. Là, en juillet 2017, je débarquais à la radio ici. Puis on m'a confié ce retour-là, ce retour à la maison. Et puis ben moi, ça a été des moments incroyables. Je pars pas, là, je quitte pas la radio, inquiétez-vous pas. Mais pour ce qui est de cette émission-là, c'est terminé pour moi. Olivier Poitras sera de retour à compter de lundi. Et puis moi, lundi, ben, je vais remplacer Sylvain Morin à nouveau le matin entre 6h et 9h. Salut, passez une belle fin de semaine. Sinon, ben, à lundi matin. Bye!

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9: Ici Michel Scarpino, un conducteur et sa passagère se sont fait pincer avec d'importantes quantités de drogue à la suite d'une interception sur l'autoroute 40 à la Noret. Le tout s'est produit hier alors que la Sûreté du Québec a reçu un signalement de conduite erratique. Sur place, les policiers ont constaté la présence de stupéfiants dans le véhicule et ont procédé à la fouille. Le conducteur et sa passagère pourraient faire face à des accusations criminelles en lien avec ce dossier. Plus de 8000 comprimés de méthamphétamine, 1600 cigarettes de contrebande, une petite quantité de comprimés de PCP et $4000 en argent ont été saisis sur place. Un nouveau feu de circulation sera implanté à Saint-Charles-Borromée dans le but d'améliorer la gestion des déplacements à l'intersection des rues Petite-Noret et Flavie-Poirier. L'échéancier préliminaire prévoit l'ajout de ce feu vers la fin de l'automne, mais le tout pourrait plutôt se terminer au printemps 2027 si un gel hâtif était observé. La ville a précisé que le feu permettra de gérer les mouvements à l'intersection de manière sécuritaire. Et puis la nuit prochaine, les amateurs d'astronomie pourront observer une éclipse partielle de lune visible au Québec sous réserve de conditions météo favorables. Le phénomène pourra être aperçu au Québec. L'astre ne traversera l'ombre de la Terre que partiellement. Il sera donc possible d'apercevoir un croissant de lune rouge. Les Québécois auront donc la chance de voir une éclipse partielle de lune à 98% avec toutes ses phases qui devrait débuter vers 22h33 pour se terminer à 1h52 du matin. C'était vos actualités Arsenal Média. 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
4: Bon jeudi, bienvenue dans les hits. Mon nom est Chuck et je m'installe dans la prochaine heure avec des numéros 1 des 30 dernières années. On a The Other Side, X and O's de L King, ce sera là aussi. Et le week-end approche dangereusement. M for the Weekend, Coldplay, Beyoncé s'en viennent. Le temps de décoller. Merci d'avoir choisi la compagnie aérienne des hits. On s'envole avec Lenny Kravitz directement destination les années 90 avec Fly Away sur le meilleur de la musique à haut.

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1: À venir, un des plus gros hits new country des années 2010, Cruise avec Nelly. C'est Florida Georgia Line qui s'en vient. On aura Thunder d'Imagine Dragons et je suis en vacances de classe moyenne. Le temps d'entendre Talkie Time Machine à haut.

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0: 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Il y a une nouveauté coup de cœur qui s'en vient dans les prochaines minutes. Pour ma part, là, c'est un band que j'adore. J'ai souvent comparé Temper City et Self Aware, la tune qui est numéro 1 là, en ce moment du Hit 15, à ce band-là. Je te dis pas lequel. Essaie de deviner. Pense à Temper City, à qu'est-ce que ça pourrait ressembler. Ben, il y a une nouveauté de ce groupe-là qui s'en vient, je sais. C'est bien mystérieux. Et on a Lose Yourself qui s'en vient. Chanson qui était sur la bande sonore de 8 Mile. Évidemment, le film d'Eminem. Chanson qui est rentrée au numéro 1 du Billboard Hot 100. Ça a resté 12 semaines consécutives, numéro 1. Moi, dans ma gang, ça a commencé à faire aimer le rap à ceux qui en écoutaient pas, qui écoutaient juste du rock. Ben, ça leur a fait découvrir le rap, puis ils ont commencé à aimer ça. Grâce à Eminem et Lose Yourself qui s'en vient. Ah oh!
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Le groupe Cage the Elephant s'est formé en 2006, donc maintenant 20 ans pour la formation. Le groupe qui vient du Kentucky, mais maintenant est basé au Tennessee, à Nashville, qui n'est pas nécessairement réputé pour ses plages, mais on a la chanson parfaite pour une fin d'été avec Cage the Elephant. Nouveauté qui s'appelle Beaches in Tennessee, sur le meilleur de la musique à haut.

La prochaine tournée n'est pas si vintage que ça, mais quand même, sorti en 98, ça commence à l'être un petit peu dans le monde du DJ. C'est un vétéran, Fatboy Slim, Praise You, sur le meilleur de la musique à haut.

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1: C'est tout pour les hits. Manque pas les 100 000 matins demain matin à 6h pour bien commencer ton vendredi. Pour ma part, on se retrouve dans le Hit 15 à partir de 9h samedi. Mon nom est Chuck, je te souhaite un très beau jeudi soir. Goodbye!
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7: Ici Michel Scarpino, un conducteur et sa passagère se sont fait pincer avec d'importantes quantités de drogue à la suite d'une interception sur l'autoroute 40 à la Noret. Le tout s'est produit hier alors que la Sûreté du Québec a reçu un signalement de conduite erratique. Sur place, les policiers ont constaté la présence de stupéfiants dans le véhicule et ont procédé à la fouille. Le conducteur et sa passagère pourraient faire face à des accusations criminelles en lien avec ce dossier. Plus de 8000 comprimés de méthamphétamine, 1600 cigarettes de contrebande, une petite quantité de comprimés de PCP et 4000$ en argent ont été saisis sur place. Un nouveau feu de circulation sera implanté à Saint-Charles-Borromée dans le but d'améliorer la gestion des déplacements à l'intersection des rues Petite-Noret et Flavie-Poirier. L'échéancier préliminaire prévoit l'ajout de ce feu vers la fin de l'automne, mais le tout pourrait plutôt se terminer au printemps 2027 si un gel hâtif était observé. La ville a précisé que le feu permettra de gérer les mouvements à l'intersection de manière sécuritaire. Et puis la nuit prochaine, les amateurs d'astronomie pourront observer une éclipse partielle de lune visible au Québec sous réserve de conditions météo favorables. Le phénomène pourra être aperçu au Québec. L'astre ne traversera l'ombre de la Terre que partiellement. Il sera donc possible d'apercevoir un croissant de lune rouge. Les Québécois auront donc la chance de voir une éclipse partielle de lune à 98% avec toutes ses phases qui devrait débuter vers 22h33 pour se terminer à 1h52 du matin. 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

Dans La Nodière, le meilleur de la musique en ce jeudi soir, 27 août 2026, c'est ici à Hausse-en-3-5. Salut, je m'appelle Mathieu Guimond. On passe la soirée ensemble avec ben des choses à vous proposer. Hey, y en a-tu des activités en fin de semaine, dans les prochaines heures, dans La Nodière? Notre mission ce soir, c'est de vous brosser un portrait de ce qui vous attend, histoire de pouvoir meubler comme il faut votre agenda pour la fin de semaine. D'ailleurs, hein, on part ça demain avec un vendredi en musique à compter de 20h à la Place de la Culture à Saint-Félix-de-Valois. Nul autre que Bleu Jeans Bleu en show. Wow! C'est-tu hot, ça? En show gratuit à part de ça. Et les gars de Bleu Jeans Bleu, ils donnent un méchant bon spectacle avec les plus récents succès de leur dernier album. Puis, on vous propose comme ça, vous pouvez y aller avec ou sans coton ouaté. Ça dépend, hein? Alors, les détails sont au saint-félix-de-valois.com.

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C'est un plaisir de passer ce jeudi soir en votre compagnie avec le meilleur de la musique dans la Nodière à hausse 103.5. 28-29 août, hey, ça s'en vient. 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
10: Voici vos nouvelles, Arsenal Média. C'est aujourd'hui que le Québec entre en campagne électorale. Ce matin, la première ministre Christine Fréchette est allée voir la lieutenant-gouverneure Manon Jeannotte pour dissoudre l'Assemblée nationale, provoquant ainsi le déclenchement de la campagne. Les élections sont prévues le 5 octobre, ce qui signifie que la campagne électorale durera 39 jours. La guerre commerciale entre le Canada et les États-Unis risque de jouer un grand rôle dans la campagne, puisque la province est affectée par les droits de douane américains. Triste nouvelle, un septuagénaire se trouve entre la vie et la mort après avoir perdu le contrôle de sa moto à Saint-Donat. Le tout est survenu vers 16h30 sur la route 125 Nord, a expliqué Kim Cormier, porte-parole pour la Sûreté du Québec.
11: Pour des raisons qui demeurent à éclaircir, là, le motocycliste aurait perdu la maîtrise de sa moto et serait entré en collision avec le garde-fou.
10: La victime a été transportée à l'hôpital où on craint pour sa vie. Des policiers en enquête collision ont été dépêchés sur place pour analyser la scène et déterminer les causes exactes de l'accident. Pour terminer, un conducteur et sa passagère se sont fait pincer avec d'importantes quantités de drogue à la suite d'une interception sur l'autoroute 40. Le tout s'est produit hier alors que la Sûreté du Québec a reçu un signalement de conduite erratique. Lors de leur interaction avec le conducteur, les policiers ont constaté la présence de stupéfiants dans le véhicule et ont procédé à la fouille de ce dernier. Le conducteur et sa passagère pourraient faire face à des accusations criminelles en lien avec ce dossier. Et maintenant, la météo à Joliette ce soir et cette nuit. C'est quelques averses avec un risque d'orage suivi de passages nuageux avec 40 % de probabilité d'averse. Et le minimum prévu est de 18 degrés.